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1: Et nous voilà pour une émission carnet de route du projet Samarconde.
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3: Salut, salut à tous.
1: Bonjour, Bilal.
4: Bonjour, monsieur.
1: Bonjour, Nyx.
5: Bonjour.
6: Bonjour, tout le monde.
1: Bonjour.
7: Bonjour.
8: Je suis en train de grandir, mais c'est dur, quoi.
9: Vous respirez, je veux partir, vous êtes plus à l'aise.
10: Vous pouvez parler franchement, ça me dérangerait pas.
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1: 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Les carnets de route. Ce sont des projets éducatifs proposés par l'AMO Samarcande.
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1: Bonjour à tous et nous voilà pour une émission Carnet de route, aujourd'hui en compagnie de Ouida. Je vous rappelle que le Carnet de route, c'est la possibilité pour tous les jeunes de s'exprimer en toute liberté pendant à peu près une heure. Et aujourd'hui, dans le petit studio mobile de Samarcande, j'ai le grand plaisir, le très grand plaisir, d'accueillir Ouida, à qui je dis bonjour.
12: Bonjour.
1: On s'est vu la semaine passée pour faire une petite préparation, c'est ça? Donc, qu'est-ce qu'on a fait justement la semaine passée, tous les deux, dans le studio?
12: On a préparé l'émission d'aujourd'hui, de ce que j'allais dire, etc.
1: Est-ce que c'était pas trop dur, enfin trop compliqué de parler comme ça à un inconnu, parce qu'on se connaît pas beaucoup? Et comment est-ce que toi tu as vécu ce moment-là?
12: Au début c'était dur, mais franchement ça a été quoi.
1: Difficile, c'est vrai, le début c'est toujours un peu difficile.
12: Le début toujours, puis après ça va.
1: Mais qu'est-ce qui est difficile?
12: D'entrer en contact avec une personne.
1: Et comment ça se fait que ça fonctionne? Enfin, est-ce que... Oui, ça, je peux dire que ça fonctionne.
12: Parce que je sais que je peux vous faire confiance.
1: Mais moi aussi, Ouida. Pour ta présentation, Ouida, tu as 16 ans.
12: Ouais.
1: C'est ça? Tu viens de Oui ou tu vis en famille? Normalement.
12: Ouais.
1: Avec maman.
12: Et papa.
1: Et papa. Et alors, à la maison, il y a aussi quelqu'un d'autre.
12: Ouais.
1: Et c'est qui?
12: C'est ma sœur jumelle.
1: C'est ta sœur jumelle et aussi un grand frère.
12: Ouais.
1: Et ta sœur jumelle, c'est comme ça que je vous ai connue.
12: Mm-hmm.
1: Parce que vous êtes venue aussi, je vous avais vu ici quand j'ai fait une présentation, puis je vous ai vu à Samarcande.
12: Ouais.
1: Quand vous êtes venues toutes les deux pour une activité.
12: Mm-hmm.
1: Tu t'en souviens?
12: Oui, je m'en souviens.
1: Pourquoi tu souris? Parce que ce jour-là, qu'est-ce qui s'est passé?
12: J'ai fugué.
1: Parce que t'en avais assez? Parce que tu voulais un peu prendre l'air?
12: Ouais, j'en avais marre.
1: Mais c'était pas par rapport à Samarcande?
12: Non, pas du tout.
1: C'est parce que t'avais l'occasion de sortir de l'UPPJ.
12: Voilà, j'étais en liberté, donc pour moi c'était le moment de partir.
1: Liberté, c'est comme ça que tu le voyais?
12: Ouais.
1: Tes sujets, Ouida, il y a ta musique aussi. Hein.
12: Ouais.
1: Quel genre de musique on va écouter aujourd'hui?
12: Ça dépend. Enfin, il y a mes musiques à moi, il y a des musiques pour mes parents.
1: Et c'est surtout, on peut dire que c'est du rap?
12: Ouais.
1: On va écouter aujourd'hui. Et pourquoi tu disais qu'il y avait de la musique pour tes parents?
12: Parce qu'il y a beaucoup de musique en commun que j'écoute avec mes parents. Et aussi, il y en a une pour ma sœur.
1: Et parce qu'on va parler un tout petit peu de tes parents aussi.
12: Ouais.
1: Et on parlera aussi un petit peu de ton passé.
12: Mm-hmm.
1: Et pourquoi parfois tu as été un peu triste ou ce genre de choses. Et j'espère aussi contente de temps en temps.
12: Ouais.
1: Merci. Comme musique, avant qu'on parle de tes sujets, ce que je vais te proposer, c'est la première.

0: Et voilà, ici, on vient d'écouter, c'était JJ Dina, c'est le titre.
1: Bénéfice Max.
0: Et alors, je voulais te poser une question. Pourquoi celle-ci, tu as choisi?
1: Déjà, c'est mes deux chanteurs préférés. Elle est sortie quand j'étais en IPPJ. Et donc, quand j'ai eu mes week-ends, mes potes m'ont dit de l'écouter. De là, je l'ai écoutée et je l'ai bien aimée. Je l'ai fait écouter à ma maman, qui écoute assez souvent mes musiques et que ma maman aime bien, elle aussi. Et donc, c'est devenu une musique un peu pour nous.
0: Mais tu écoutes aussi les paroles, Ouida. Le titre, par exemple, Bénéfice Max, qu'est-ce qu'il veut dire?
1: Déjà, avec mes potes, avant, on fumait beaucoup. Et Bénéfice Max, ce qui veut dire qu'il se fait beaucoup de bénéfices, quoi. Donc,
0: mais en faisant quoi?
1: En vendant.
0: En vendant de la beuh ou du...
1: De la beuh, oui.
0: Quand tu l'écoutes et quand tu le vois dans ces clips, parce que celui-là, je l'ai regardé quand je les trouve sur YouTube, et je crois qu'ils sont dans un pays où il y a des palmiers et des grosses voitures,
1: ouais.
0: Des grosses maisons, une piscine. Pourquoi ils ont besoin de ça? Pourquoi? Est-ce que c'est ça qui vous plaît aussi dans les clips?
1: Non, pas du tout. Nous, on écoute. On ne fait pas forcément attention même aux paroles et tout ça. On l'écoute parce qu'on l'aime bien et qu'elle nous ambiance.
0: Et ouais, merci en tout cas, Ouida. Je voulais te dire, là je vais reprendre tes sujets parce que quand on s'est vu la semaine passée, moi j'ai pris des petites notes. Et donc j'ai des petits sujets, c'est de ça dont c'est un peu le principe du travail qu'on fait aussi avec vous. Et j'ai entendu quelque chose, et normalement c'est quelque chose dont tu voulais parler, mais moi ça me touche parce que tu as 16 ans, et puis c'est une des raisons aussi, c'est la consommation, je crois, qui t'a fait tourner la tête.
1: Effectivement.
0: À un moment, mais c'était déjà il y a un petit bout de temps, ça.
1: Ouais.
0: Comment ça se fait que vous êtes si nombreux, Ouida, à me parler de la consommation? Pourquoi tellement de... Enfin, j'ai l'impression, en tout cas, que beaucoup de jeunes qui sont à ta place, parfois, passent par la consommation.
1: Parce qu'on essaye tous. Et en voyant les effets que ça peut nous faire... On se dit, surtout les jeunes qui ont des problèmes, ça nous met bien, on oublie nos problèmes. Après 2 heures, on n'a plus d'effet, donc les problèmes reviennent. Et donc, on recommence à chaque fois. Donc, depuis, c'est tous les jours que ça vient.
0: Pourquoi ça veut dire chercher des effets, se mettre bien. C'est aussi fuir parfois les def. C'est ce que vous dites parfois. Je ne sais pas si tu as déjà entendu ça.
1: C'est fuir les problèmes.
0: Mais... Ça veut dire qu'avec cette substance, vous allez vous sentir mieux.
1: Oui.
0: Mais est-ce qu'il n'y a pas moyen d'imaginer d'autres choses à faire pour se sentir aussi bien que quand on a fumé?
1: Si, il y a beaucoup d'autres moyens. Nous, le seul moyen qu'on a trouvé, c'est se réfugier dans la drogue. Parce qu'on voyait qu'avec ça, on était dans un autre monde. Donc...
0: Et ta sœur, elle t'a suivi à ce moment-là?
1: Ma sœur, au début, ne fumait pas trop. Puis, elle commençait à traîner beaucoup, beaucoup avec moi. De là, elle fumait tout le temps, comme moi, quoi.
0: Et je sais qu'on avait parlé un peu de ça la semaine passée, parce qu'il y a aussi tes parents qui voient un peu comment toi, tu changes. Parce qu'à un moment, t'étais pas dans la consommation, t'étais trop petite.
1: Ouais.
0: Mais qu'est-ce qui a fait à un moment que tu et tous ces potes? Parce que je sais pas, il faut peut-être comment tes parents ils ont réagi quand ils ont vu que tu passais beaucoup plus de temps avec eux, j'imagine.
1: Ouais.
0: Et est-ce que tes parents ils ont vu un changement? Est-ce que toi tu te souviens d'un petit changement dans la tête?
1: Je m'en souviens pas trop, mais je sais bien que quand ils ont appris qu'on fumait, déjà ils n'acceptaient pas et ils étaient mal, quoi.
0: Comment ils se sont rendus compte que tu fumais?
1: Je me rappelle plus vraiment.
0: L'odeur, sentir, ou tu as fumé à la maison dans ta chambre?
1: J'avais déjà fumé dans ma chambre où ils ne l'avaient pas senti. Mais comment est-ce qu'ils l'ont vu? Je me rappelle plus du tout. Peut-être que c'est un jour que je suis rentrée défoncée ou... Je ne sais pas.
0: T'avais pas peur?
1: De la réaction de mon papa, si quand même.
0: Mais ça t'a pas empêché de revenir parfois en étant def, comme tu dis?
1: Non.
0: Et t'avais quel âge la première fois que t'as fumé?
1: J'avais 12 ans.
0: 12 ans. Comme la semaine passée, j'aurais plein de questions par rapport aux parents. Je me mets un peu à la place des parents parce que tu vas rentrer après l'IPPJ. Mais ça, on reviendra sur ce sujet-là. Mais pourquoi les parents, ils ont tellement parfois peur quand ils se rendent compte que leurs enfants consomment?
1: Moi, mes parents, je sais que c'est parce que mon papa, il est pompier et qu'il a été ambulancier, donc il a été déjà recherché des personnes dans des états très choquants ou qui pouvaient mourir, etc. Ma maman, en étant soignante aussi, donc et je pense qu'ils n'ont pas vraiment envie de voir leurs enfants dérouillés du monde, je veux dire. Mmh. Donc,
0: Et est-ce que tu penses que les parents, ils se rendent compte quand tu dis « vous n'allez pas bien et vous avez besoin de fuir le monde », c'est une manière à vous de vous sentir, tu as trouvé une expression tantôt, je ne sais plus, mais de fuir ses problèmes quelque part.
1: Ouais, ouais.
0: Et est-ce que tu crois que les parents ne sont pas tristes de cette situation-là, de sentir que leurs enfants ils vont à un moment pas bien et qu'ils n'arrivent pas, ou vous n'arrivez pas à communiquer avec eux pour éviter d'aller trop loin?
1: Ben si, justement, ils sont très mal parce qu'ils ne comprennent pas trop... Ils ont envie qu'on leur parle et tout ça, mais voilà. Enfin, moi, en tout cas, j'arrive pas à leur parler. Donc, la seule solution que j'avais trouvée, c'était fumer. Et donc, ça les a rendus très mal, quoi.
0: Je peux essayer une petite question?
1: Oui, oui.
0: Comment ça se fait qu'on n'arrive pas à parler à ses parents à un moment pour leur dire qu'on va pas bien?
1: Je suis toujours restée renfermée sur moi, en fait. Même... aux personnes extérieures et tout, j'ai jamais vraiment parlé pour dire. Là, ma maman, elle arrive un peu, mais bon, c'était pas suffisamment pour régler tous mes problèmes, etc. Donc.
0: Mais là, tu as grandi depuis cette période-là.
1: Effectivement.
0: Mmh. Et tu crois que c'est l'IPPJ qui vous aide à ce que moment vous parlez un petit peu plus maintenant?
1: L'IPPJ a quand même refait nos liens. Parce que voilà, avant, je faisais que fumer, je partais à 7h du matin, je rentrais à 10h, 11h, j'allais directement dormir, donc j'avais plus de contact avec papa et maman. Et là, franchement, l'IPPJ nous a vraiment recréé des liens, je veux dire, donc voilà.
0: Elle t'oblige pas à le faire?
1: Pas du tout, parce que c'est moi qui veux ça.
0: Et, ta sœur, elle doit faire le même travail que toi? Elle a dû faire parce qu'elle est partie maintenant?
1: Elle a dû en faire, mais c'était encore différent du mien. Enfin, c'est pas du tout la même chose, non.
0: Et c'était deux jeunes filles, les deux enfants?
1: Oui, c'était deux. Enfin, c'est deux choses différentes, quoi.
0: Mais je pense à ce que je te disais par rapport à papa et maman, qui s'inquiètent pour une et pour l'autre.
1: Ouais. Mais voilà, pendant ma sœur qui a été au cactus. Elle fumait moins, elle revenait que les week-ends et les mercredis après-midi, mais moi je partais tout le temps, je fumais tout le temps, donc...
0: Je pense à ta sœur. On est mercredi aujourd'hui?
1: Ouais.
0: Qu'est-ce qu'elle fait maintenant?
1: Là maintenant, ma sœur, elle est à la maison.
0: Est-ce que tu lui ferais pas un petit message? Qu'est-ce que tu lui dirais? Ça peut être quelque chose de très, très, très drôle aussi, très chouette.
1: Là maintenant, je lui dirais que je l'aime, qu'elle garde force... Et que surtout, elle doit faire attention à ce qu'elle fait, à part chuter et tout. Et que je l'aime, quoi. Voilà, qu'elle garde force.
0: Qui c'est qui est la plus drôle des deux?
1: Maman, elle dit que je suis la clown de la maison et elle dit que Pauline, c'est la pépette.
0: Merci. Hein. Ouida, j'espère que je t'ennuie pas avec toutes mes petites
1: non,
0: questions.
1: Non, pas du tout.
0: Je reviens sur ta préparation. Et je ne sais plus pourquoi tu m'avais dit ça, mais tu m'as parlé de la famille. Parce que moi, je me te posais la question, qu'est-ce qui a fait, à ton avis, que tu te sentes un peu en décalage ou que tu te sentes un moment un peu dans le ras-le-bol ou pas bien à la maison? Tu te souviens?
1: Oui, oui.
0: Et tu m'as parlé du grand frère.
1: Oui.
0: Et je ne sais pas pourquoi tu m'avais dit ça, tu m'avais parlé de la jalousie, que toi, tu ressentais, que tu étais jalouse de ton grand frère parfois.
1: Oui, parce qu'avant, quand on était petite... Il avait plus que nous, enfin, il avait plus que ma sœur et moi. Donc, au début, on ne s'en rendait pas trop compte parce qu'on était quand même petites. Mais en grandissant, on s'en est rendu compte et de là, donc, on a été jalouse. Maintenant, ça va mieux parce que même mes parents se sont rendus compte des choses. Ils se sont rendus compte qu'il avait plus que nous.
0: Mais plus de quoi?
1: Plus d'objets, en fait, qui demandaient quelque chose, il avait... Tandis que nous, c'était plus compliqué, vu qu'on était deux.
0: Qu'est-ce que tu veux dire? Parce que si l'une voulait, il fallait pour l'autre?
1: Ouais.
0: Mais c'est ce que vous pensiez, vous?
1: Non, parce que, par exemple, Pauline demandait quelque chose, je voulais la même chose. On avait tout en double, en fait, à la maison.
0: Et tu penses que c'est quelque chose qui a vraiment mis du mal en toi?
1: Quand même.
0: Ça, tu en as parlé après. Tu dis que la situation, papa et maman l'ont comprise après.
1: Ouais, parce qu'on a pu en parler, on a pu en discuter. Mes parents s'en sont rendus compte. Ils font plus attention et tout ça, quoi. Donc, et puis nous, on a pu grandir. On a pu nous aussi comprendre les choses. Donc.
0: Ça, c'est quelque chose qui est loin derrière toi.
1: Effectivement.
0: Et c'est pour ça, si tu retournes à la maison en janvier, je crois.
1: Oui.
0: C'est, on t'a annoncé ça.
1: Le 8 janvier.
0: Est-ce que ça te fait plaisir?
1: Beaucoup.
0: Est-ce que tu te sens prête?
1: Oui.
0: Est-ce que tu es contente de rentrer près de papa et maman?
1: Ben oui, c'est ce que j'attendais.
0: Est-ce qu'eux, ils sont contents que tu rentres?
1: Oui.
0: Comment tu le sais?
1: Bah parce qu'on parle souvent de ma sortie et puis voilà, même on a dit si la juge elle le prolonge, ma mère elle m'a dit moi je me fâche parce que non, enfin ça fait quand même 8 mois qu'on est séparés et même ils ont dit que en janvier je sortais donc je verrais pas pourquoi elle me prolongerait et ils se réjouissent tous.
0: Et par rapport à l'IPPJ, est-ce que tes parents ils s'imaginaient ce que c'était qu'une IPPJ?
1: Ben, ils savaient pas trop parce que, en fait, personne de ma famille était passé par là, à part un de mes cousins, mais c'est pas la même chose, les garçons que les filles.
0: Est-ce qu'ils étaient tristes de vous savoir ici, dans l'IBPJ?
1: Et la séparation était très dure.
0: C'est plutôt le fait que tu n'étais pas avec eux.
1: Ouais.
0: Et même si c'était tendu, parce que tu m'avais dit, je le fais exprès là, mais que. À un moment, tu n'as plus envie d'écouter papa et maman.
1: Non, mais c'était bah oui parce que je voulais que fumer. Et voilà. Donc, mais après, on s'est rendu compte des choses. Le jour avant déjà que je rentre en IVPJ, j'avais été en garde à vue. Puis le lendemain, on va à l'SPJ. Quand à l'SPJ, on voit 2 policiers. Ma mère, elle qui comprend, donc qui hurle et qui dit les policiers qui disent que je vais en IVPJ, ça a été très très dur, quoi. D'ailleurs, c'est la première fois que je voyais mon papa pleurer aussi.
0: Il y a des jeunes qui se demandent comment les parents ils arrivent encore à aimer leurs enfants.
1: Moi, je sais bien que mes parents, ils m'aiment. Et ils savent que moi aussi, je les aime. Parce que même si j'ai fait d'assez grosses bêtises, même si on s'est beaucoup disputé et tout, c'est pas l'amour qui va jouer en fonction de ça.
0: Quand tu dis des grosses bêtises, Ouida, c'est parce qu'on t'a dit que c'était des grosses bêtises ou toi, à 15-16 ans, tu sais que c'est peut-être un peu allé loin?
1: Parce que je le sais que j'étais très loin dans mes bêtises. Donc.
0: Jamais que tu ne t'es posé des questions, tu t'es dit, parce que tu avais 15-16 ans,
1: ouais.
0: Où est-ce que je vais là? Qu'est-ce que je suis en train de faire?
1: Non, parce que j'étais sous effet de drogue, donc pour moi, j'étais dans un autre monde, je m'amusais et tout ça.
0: Avant qu'on écoute ta deuxième musique, ta plus belle qualité, c'est laquelle? C'est quoi tes qualités?
1: Je sais pas.
0: T'as 16 ans. À 16 ans.
1: Je suis sociable.
0: C'est tout?
1: Je suis gentille.
0: C'était drôle, parce que ça, c'était vraiment...
1: Je suis drôle.
0: Quelle musique tu vas nous faire écouter? Il y a Angel, Eva, François, Goffard, Gambi, Eo, Lola, c'est toi. Et puis la dernière pour papa.
1: Gambi?
0: Ouais. C'était une musique pour quelqu'un en particulier ou c'est toi qui veux te faire plaisir?
1: Non, c'est moi qui veux me faire plaisir.
0: Tu vas chanter.
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0: Donc là, on vient d'écouter Gambi et O.
1: On vient d'écouter quoi ?
0: Gambi et O.
1: Et pourquoi celle-ci ?
0: Ah, c'est une musique que une copine écoutait avec ma sœur. Au début, j'aimais pas trop cette musique. Et maintenant, j'aime bien. Je l'écoute tout le temps.
1: Ouais. Mais c'est comme pour JJ Dinas tantôt. T'écoutes pas forcément les paroles ?
0: Non.
1: Parce que quand même, ce qu'il dit... En fait, j'ai pas compris tout ce qu'il disait.
0: Bah, il dit pas des mots français, hein.
1: C'est une manière de s'exprimer. Mais tu crois que dans ces clips, on le voit aussi faire semblant de fumer ou consommer ?
0: Ben ouais, mais c'est même pas spécialement pour ça. Parce que cette année, la copine de mon frère qui écoute ça, elle fume pas. Donc,
1: Et oui, mais voilà, je sais plus pourquoi, je sais plus ce que je voulais te dire. Zut, c'est difficile ça quand on perd le fil de ses idées. Comment tu as vécu ton passage ici, Widin ?
0: Je l'ai vécu durement enfermé. C'était très dur. Maintenant en éducation, ça va. Comment ça aurait parti, c'était très dur. Ça le reste encore, mais ça va beaucoup mieux. Parce que voilà, je suis à 3 week-ends sur 4. Là, je vais passer les vacances en famille. Donc, ça va.
1: T'as eu peur ? Vous aviez peur quand vous êtes arrivé ici ?
0: Oui, je me demandais c'était quoi. Je m'imaginais pas l'IPPJ comme ça.
1: Tu l'imaginais comment ?
0: Je l'imaginais comme la prison où on était dans des cachots, où c'était un long couloir, comme on avait de la nourriture d'hôpital.
1: C'est pas le cas, hein ?
0: Non, on est bien, ça va.
1: Tes parents sont déjà venus te voir ici ?
0: Oui.
1: Qu'est-ce qu'ils ont pensé de cet endroit ?
0: Je sais pas vraiment. Ils disent que ça va, c'est pas un endroit de torture, qu'on est quand même bien, que c'est un endroit, des fois qu'ils comprennent pas trop non plus, le réfléchi des éducateurs.
1: Le quoi ?
0: Mais le réfléchi, genre ce que les éducateurs pensent, parce que des fois ils disent pas des choses très claires. Mais sinon, ça va.
1: Parce que tes parents sont parfois amenés à discuter avec les éducateurs ici.
0: Parce qu'une fois que je suis revenue de ma deuxième fugue, ma mère a sonné et donc je suis revenue le vendredi. Je suis passée tout le week-end au P3 et de là, ma mère demandait un peu si le week-end comptait de mes 3 week-ends. Donc ils avaient dit oui et tout ça. Et puis ma maman a sonné pour voir quoi. Et pour finir, ils ont dit que ça ne comptait pas parce que ce week-end-là, on devait être toujours en activité. Donc de là, ma maman s'est fâchée. Parce que c'est un week-end il devait compter pour que je puisse retourner en week-end. Et il n'a pas compté. De là, ma maman s'est énervée. Puis il y a plusieurs choses où ici, ils disent des choses. Et puis à moi, ils disent d'autres choses. Donc des fois, ils ne sont pas très clairs. De ce qu'ils disent.
1: Parfois, est-ce que tu trouves du réconfort, je ne sais pas si c'est le bon mot, mais auprès des éducateurs, de certains
0: ou éducatrices ? De certains, oui, mais pas de tous.
1: Quel est le reproche que tu ferais à l'IPPJ ?
0: Déjà, il y en a qu'il faut qu'ils fassent attention à leurs remarques, parce que des fois, ils peuvent dire des choses blessantes, et même à leurs préférences et tout ça. Parce que des fois, ils font trop de flags, ils montrent trop qu'ils préfèrent elle ou qu'ils font des préférences ou quoi. Donc, ça peut énerver les autres filles.
1: Je pense à la question que je viens de te poser. Qu'est-ce que tu penses ? Attends, c'est cool. Qu'est-ce que je t'ai posé comme question ? Je t'ai demandé...
0: Quel reproche
1: tu ferais à l'IPPJ ? Est-ce que tu penses que ma question est maladroite ?
0: Pas du tout.
1: Parce que je pense à certaines personnes qui pourraient dire, mais elle a été sanctionnée pour des... des comportements ou pour te protéger aussi,
0: ouais.
1: Et que tu n'as peut-être pas d'avis à donner sur l'IPPJ.
0: Bien sûr que si, j'ai des avis parce que des fois c'est vrai, ils punissent pour rien ou alors ils font les choses mais à moitié, donc je sais pas.
1: Comment tu fais quand tu as l'impression d'être parce que tu observes beaucoup les choses autour de toi,
0: ouais.
1: Après, vu parfois ta disposition à vouloir partir, fuguer, ce genre de choses, ouais. J'imagine que les éducateurs, ils sont prévenus de ça, et que ça participe aussi de leur regard sur toi.
0: Ouais, mais c'est quand même pas une différence à faire avec les autres, parce que je pense que j'ai pas été la seule à fuguer, et je pense qu'il y a encore beaucoup de filles qui veulent fuguer. Donc c'est pas une raison de leur lancer un regard ou quoi, parce que Des fois, il y a des on dit, elle veut fuguer aussi ou ça, qui ne sont même pas vrais. Donc aussi, il faut regarder, eux aussi, il faut qu'ils regardent autour d'eux, quoi.
1: Et les points positifs de l'IPPJ?
0: Bah, les points positifs de l'IPPJ, bah, c'est que je suis quand même assez contente pour mes week-ends, que je puisse passer les fêtes en famille, bah, qu'il y a des éducateurs avec qui j'ai créé des liens. Et bah, voilà.
1: Ça va te manquer?
0: Bah, il y a certains éducateurs, oui, l'IPPJ en est le même nom. Mais bah, il y a des éducateurs quand même.
1: Que tu aimerais remercier d'ici quelques mois et de ne pas les oublier?
0: Bah, en partant, que je vais remercier parce que même si des fois, bah, voilà, j'ai pas fait mon travail en entier, bah, qui ont quand même pu m'aider, qui ont quand même pu prendre du temps avec moi, qu'on a bien rigolé, tout ça, donc...
1: Tu parles du travail qu'on a fait avec toi. Moi, je pense au projet, c'est ça, le projet pour sortir d'IPPJ. Ouais. Tu as 15 ans, 16 ans, ouais. 16 ans maintenant, c'est encore très jeune.
0: Ouais.
1: Est-ce que... Moi, je me pose parfois la question. Je dis que ça peut aider, que vous avez peut-être un travail à réaliser. Mais c'est beaucoup de choses qu'on vous demande.
0: Bah, il y a trop de choses, et puis même... Ici, ils le savent, je leur ai dit... S'il y a quelque chose que je ne veux pas faire, je ne vais pas le faire. Encore tout à l'heure, j'étais chez Madame Parra. Elle m'a dit, ça ne sert à rien qu'on te garde ici, parce que ton travail, si tu ne veux pas le faire ici, tu ne le feras pas, et on le sait. Donc,
1: C'est quoi le travail?
0: Bah, y a du travail par rapport à mes émotions, que je n'exprime pas mes émotions. Donc ça, bah, ils aimeraient que je le fasse.
1: Qu'est-ce que ça veut dire, ne pas exprimer ses émotions?
0: Ben, par exemple, que je montre que je suis triste, quand je suis en colère, quand je suis heureuse, ou toutes sortes de choses. Donc moi, pour moi, ben, ici, ils disent, ben, t'as le masque de clown, en fait, parce que je souris tout le temps. Donc ils savent pas si je suis heureuse, si je suis triste, si je suis en colère, ou toutes sortes de choses.
1: Et toi, tu sais, t'as l'impression de ne pas montrer tes émotions?
0: Mais moi, je le sais que je ne le fais pas, parce qu'après, ben... Ça va m'énerver, on va me poser plein de questions, on va chercher le pourquoi et tout ça. Et peut-être qu'à ce moment-là, je ne voudrais pas le dire, je ne voudrais pas l'exprimer. Donc, je garde pour moi.
1: C'est un peu ton jardin secret.
0: Ouais, exact.
1: Dis, on va écouter une troisième musique. Mais juste avant ça, je pensais à ta sœur.
0: Ouais.
1: Ta sœur jumelle. Et je me posais la question, comment on fait quand on est frère ou sœur et qu'on a un jumeau ou une jumelle? Est-ce que c'est comme si tu avais un miroir vivant?
0: Non, c'est comme si on avait une deuxième vie, en fait. C'est... Ben, en fait, on est très liés, on est fort proches, on est toujours ensemble. On peut se confier l'une à l'autre, on sait que l'autre ne dira jamais rien. On est très, très fusionnels.
1: Mais ça pourrait être le cas si c'était... vous n'étiez pas des sœurs jumelles.
0: Ce ne serait pas la même chose, non.
1: On vous voit un peu comme... Allez, un mystère, mais vous les sœurs jumelles, mais peut-être d'autres jumeaux aussi. On vous envie parfois aussi?
0: Bah, je sais pas trop, mais nous, on est toujours ensemble. C'est pas la même chose comme si c'était ma grande sœur ou ma petite sœur. Là, elle a le même âge que moi, c'est la même que moi, on peut tous partager.
1: Et vous vous ressemblez aussi, très fort.
0: Ouais.
1: Ouais. On en reparle après. Une troisième musique.
0: Bah, celle-là, c'est pour ma sœur, Eva Jazz.
1: Tu crois qu'elle sera contente?
0: Elle sera contente, oui.
1: Bon, Eva Jazz, ça, je crois que je ne connais pas. C'est aussi du rap, hein?
0: Non.
1: Non, après.

0: On vient d'écouter Eval Jazz. C'est une musique pour ma sœur que j'aime, qui me fait penser à elle quand je l'écoute.
1: Est-ce que c'est nécessaire que je te demande de quoi elle parle?
0: Elle parle de ma sœur, enfin d'une sœur.
1: Merci. Je connaissais pas du tout, hein. Tu crois que ça fera plaisir à ta sœur?
0: Beaucoup plaisir.
1: Et si tu pensais faire écouter ce CD à tes parents, tiens?
0: Je vais le faire.
1: Donc ça veut dire qu'ils vont aussi écouter la musique.
0: Ouais.
1: Et donc ça veut dire que c'est de la musique, ça va leur plaire aussi.
0: Oui, ils savent quelle sorte de musique j'écoute donc.
1: Mais c'est pas toi qui m'as dit que ta maman elle écoutait Djadja Dinas aussi.
0: Si.
1: Quel âge elle a ta maman?
0: Ma maman, elle a 43 ans.
1: Et est-ce que tu as beaucoup d'amis où les parents écoutent du Djadja Dinas?
0: Non.
1: Mais moi non plus. Enfin, je. Et de temps en temps, est-ce que tu discutes un petit peu des paroles avec tes parents?
0: Non.
1: Du tout? Est-ce que ça ne te gêne pas un petit peu que maman écoute les mêmes musiques que toi?
0: Non. Non, parce qu'on rigole ensemble, donc
1: Qu'est-ce que vous avez prévu quand tu vas rentrer?
0: J'ai prévu d'aller à l'école, d'aller travailler. Et puis voilà, ma maman qui a eu des problèmes de dos, je vais l'aider. Et sinon, c'est tout.
1: C'est déjà beaucoup, hein. Quand tu dis travailler, qu'est-ce que tu vas faire?
0: Je vais aller en aide ménagère au CFA. Donc de là, je pourrais aller travailler dans les homes, etc.
1: Mais le CFA, c'est un centre de formation, hein.
0: Oui,
1: C'est ça.
0: c'est 2 jours école, 3 jours travail.
1: Mais est-ce que tu m'avais pas dit que tu voulais faire pour devenir puéricultrice?
0: Oui, donc, mais d'abord, on doit aller dans cette option. Donc, on doit faire 1 an et demi là-dedans, et puis on fait 2 ans en aide familiale. Et puis là, soit je continue 1 an pour être aide-soignante, soit je vais en auxiliaire de l'enfance, pendant au Forem, ça, et c'est pendant 1 an aussi.
1: Pourquoi le choix du CFA?
0: Parce que l'école m'énerve, donc je préfère aller 2 jours et travailler 3 jours.
1: Tes parents t'encouragent dans cette voie-là?
0: Au début, ils n'étaient pas trop d'accord.
1: Pourquoi?
0: Parce que, voilà, ils préféraient l'école et tout ça pour que j'aie une bonne formation et tout ça. Maintenant que j'ai 16 ans, ils sont sûrs vers quoi j'aimerais me diriger, etc. Donc,
1: William, c'est quoi une bonne formation?
0: Vers quel travail j'aimerais me diriger.
1: Mais si tu vas au CFA maintenant, c'est quelque chose auquel. Enfin, t'as réfléchi à ça.
0: Ouais.
1: Et qu'est-ce qui te tente alors? Parce que, ouais.
0: Le travail.
1: D'aller plus vite au travail?
0: Même de travailler, c'est. Je préfère travailler qu'aller en cours.
1: Mais malgré tout, tu auras quand même 2 fois par semaine.
0: Oui, mais c'est pas la même chose. Enfin, là, j'aurai 2 jours et puis j'apprendrai dans l'option que je serai. Donc, ce sera pas comme si j'avais des maths tous les jours et tout ça, quoi.
1: C'est ça qui était aussi difficile.
0: Ouais.
1: Et ta sœur, elle va faire quoi?
0: Ma sœur, elle est à l'école d'Henri Mauze, elle fait coiffure.
1: Et ce n'est pas un CFA.
0: Non.
1: Merci. Ouida, on arrive tout doucement à la fin. Je voulais te poser une question encore par rapport au retour en famille. Qu'est-ce que tu devras faire? Parce que je me souviens de quelque chose. On n'a pas parlé du tout, mais c'est du groupe de potes, de tous ces gens, de ces jeunes avec qui tu passais du temps. Qu'est-ce qu'ils vont devenir?
0: Je sais pas, voilà, ils prennent plus trop de mes nouvelles. Donc, je sais pas du tout. Maintenant, voilà, c'était quand même des mauvaises fréquentations.
1: Pourquoi?
0: Parce qu'on fumait tous les jours ensemble, on faisait que des bêtises ensemble et tout ça. Maintenant, il y en a un que, voilà, mes parents, ils acceptent pas trop, mais je le connais depuis assez longtemps et qui restera mon meilleur ami malgré tout.
1: Pourquoi t'es pas? Parce que tes parents, ils pensent et ils savent peut-être qu'il t'a influencé ou qu'il. C'est ça?
0: Ils le savent et puis il fait que des allers-retours en IPPJ, il m'entraîne vers le bas et tout, mais bon, voilà, c'est pas parce que peut-être que je le fréquenterai un jour. Maintenant, je reparlerai à mes parents, mais c'est pas comme si j'allais refumer avec et tout. Donc,
1: C'est
0: voilà.
1: surtout ça.
0: Ouais.
1: Et c'est que ça recommence.
0: Comme avant. Et...
1: Et comment tes parents pourraient avoir confiance?
0: confiance en lui, ils l'auront jamais.
1: En toi?
0: Mais en moi, ils ont confiance. Mais en lui, ils l'ont pas parce que voilà, il m'a tiré par le bas. Puis on a fait quand même assez de grosses bêtises, nous, ensemble. Donc ça, c'est sûr que lui, il ne refera jamais confiance. Moi, il me faut confiance. Donc je sais bien que... Enfin, voilà, maintenant, si je dis un jour à mon papa, je vais une heure en ville, je vais voir mon meilleur pote, bah, il sera peut-être d'accord, mais il me dira, ouais, fais attention à toi et tout ça, quoi.
1: Et si tes parents, ils te disent non?
0: Ben, ce sera leur choix et je le comprendrai parce qu'ils m'ont... Il m'a quand même... Voilà, je serais triste parce que normal, j'avais dû le revoir, il manque. Mais s'ils disent non, ben, je devrais le comprendre.
1: Tu penses que tes parents, ils pensent à ça? Si jamais ils devaient te dire non, comment toi, tu réagirais?
0: Ben, ils savent que c'est normal que je serais un peu frustrée. Mais voilà, je devrais l'accepter parce que c'est avec lui que j'ai fait toutes mes bêtises. Donc, c'est en partie aussi... À cause de lui que je me retrouve ici, enfin pas à cause de lui, mais moi je me suis retrouvée ici, il s'est retrouvé en IPPJ, donc voilà.
1: Et pourquoi tu te sentirais mieux dans 2 mois, au moins? Je pense à la conso quand tu me disais, mais je vais pas trop bien, j'ai besoin de m'échapper du monde. Qu'est-ce qui est tant mieux, hein, mais qu'est-ce qui fait que tu vas te sentir mieux?
0: Bah, déjà, plus consommer, plus avoir mes problèmes. Parce que maintenant, je sais que si j'ai un problème, je peux discuter avec mes parents. Je sais qu'ils sont là. Tandis qu'avant, bah, je savais pas trop vers où me diriger. Donc, j'avais qu'un seul moyen à m'échapper. Bah, c'était la consommation.
1: Tu te conseilles, ta sœur? Vous vous donnez aussi des petits conseils pour le futur, justement?
0: Ouais.
1: Parce qu'elle, elle est dans quel état d'esprit maintenant, Ouida? Qu'elle est déjà à la maison?
0: Elle est déjà à la maison, elle se sent bien. Bah voilà, des fois, elle a des petits coups de mou. Mais ça, je peux pas lui en vouloir. Donc, voilà, mais sinon, elle a plus non plus l'esprit de fumer, etc.
1: Merci, Ouida. Je te propose une autre petite musique. On fait plaisir à papa maintenant?
0: Oui.
1: Allez, c'est... Dis-moi le titre avant que ça te commence.
0: C'est Dance Monkey.
1: Je sais pas si c'est la bonne. Tu crois que ça va lui faire plaisir?
0: Oui.
1: Et mais on n'a pas de musique pour le moment.
0: Bah si,
1: ah si, Jaja.
0: Jaja Dinas.
1: Est-ce que c'est ça? Oups.
0: Oui, c'est ça.
1: Ouf, ouf, ouf, ouf. 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Tu vas chanter?

0: Oups, je crois qu'on a un petit problème. Ici, on vient d'écouter, c'était...
1: Dance Monkey.
0: Dance Monkey, et c'était pour...
1: Pour papa et Talia aussi.
0: Et voilà, et on arrive tout doucement à la fin. Mais avant ça, j'avais encore quelques petites questions. Je ne sais pas si tu te souviens, la semaine passée, je t'avais proposé, c'est pas un jeu, mais tu en penses quoi de... Tu te souviens? Donc voilà, il reste deux petites questions. Et après, à la fin, je te demanderai de laisser un message à qui tu veux. Et j'avais trois questions, je crois. La première, c'est tes parents, est-ce qu'ils ont des défauts?
1: Non, ils n'ont pas de défauts.
0: Je le savais. Deuxième petite question, qu'est-ce que tu penses du monde merveilleux de l'adolescence?
1: Bah, c'est pas vraiment... Enfin, en fait, il y a du temps où c'est un monde merveilleux. Donc, du moment où on est avec nos potes, on veut tout le temps sortir et tout ça. Mais puis, quand on se rend compte des choses, bah, c'est pas vraiment le monde merveilleux, quoi.
0: Qu'est-ce que tu penses du monde merveilleux des adultes?
1: Ben, je sais pas trop, parce que... Ben, je sais pas ce que les adultes pensent et tout ça, parce que je suis que passée à la période d'adolescent. Donc, je sais pas trop les adultes.
0: Qu'est-ce que tu penses, j'en rajoute une. Je peux?
1: Allez-y.
0: De toi.
1: Je sais pas. Je sais pas, moi. J'ai pas d'idée.
0: Rien du tout?
1: Non.
0: Qu'est-ce que tu penses que tes parents pensent de toi?
1: Ben, je pense qu'ils pensent que je suis une fille gentille.
0: Alors, je te laisse tranquille. Merci. Et puis voilà, comme à tous les jeunes, moi, ce que je leur propose, c'est de terminer par un mot de la fin. À qui tu veux?
1: Bah, mes parents, que je les aime et que je me réjouis d'être près d'eux. Et que je suis désolée aussi pour tout ce que je leur ai fait, mais que malgré tout, on reste soudés et que je les aime très fort, c'est les meilleurs.
0: Et moi, je vais te souhaiter d'être la plus heureuse du monde, que ta sœur aussi ait passé de beaux moments.
1: Merci.
0: Et surtout, qu'est-ce qui se passe là? C'est le joyeux Noël. Au revoir,
1: Lydia. Au revoir.
0: Et merci à toi.
1: Merci à vous.
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0: Dis juste un truc pour ne pas que je l'oublie. Qu'est-ce que t'as pensé de toi aujourd'hui?
1: Bah, que ça a été... J'ai parlé pour une fois.
0: Parce que, en général, t'es moins bavarde.
1: Ouais.
0: T'oses pas dire les choses?
1: Non.
0: Et je voulais aussi te demander quelque chose, parce que... Le CD, je peux l'envoyer chez toi?
1: Oui.
0: Ce serait pas plus simple que de l'envoyer ici?
1: Si. Ouais.
0: Mais tu es certaine que toi, tu pars...
1: Ouais, je suis certaine.
0: Tu me donneras tu l'écriras ton adresse et je l'envoie directement chez toi, alors.
1: Ok.
0: Bon, il faudra pas oublier de le lire à Monsieur Didier. Et j'aimerais bien que tu me dises ce que tu penses du projet que je fais avec vous.
1: Déjà que c'est bien, que ça peut nous aider quand même à dire des choses qu'on pense.
2: Est-ce que vous me voyez comme un psy?
1: Non.
0: Ah.
1: Bah parce que déjà on peut prendre ça comme amusement, c'est pas genre on va pas venir chez vous et sortir en déprimant quoi.
0: Bon ça arrive, hein. Non?
1: Pas avec moi en tout cas.
0: Dis, tu expliqueras bien à tes parents ce que c'est que le projet.
1: Ouais.
0: Ça va? Tu leur montres, à la limite, tu leur montres le site internet.
1: Ok, ça va.
0: Ça va?
1: Ouais.
0: Bon, allez, je te laisse tranquille.

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Tu n'es pas chilienne. Cette phrase, je l'ai entendue plus d'une fois. Par des bouches qui me forcent à choisir une identité. Par des personnes qui vivent dans un monde noir et blanc, de oui ou de non. Alors, l'argument qui est donné, c'est que je suis née ici et que j'ai grandi ici. Oui, c'est vrai. Je n'ai pas grandi en mangeant des marraquetas de la boulangerie. Je n'ai pas appris le langage cool des jeunes. Je n'emprunte que celui un peu démodé de mes parents. Je n'ai pas la vue sur la cordillère. Je n'achète pas de super ochos dans le métro. Et plus triste que tout, je n'ai pas de Fuente Alemana dans ma ville. Donc, si on se met dans la peau de celui qui pense que l'on est ce qui nous entoure, on pourrait se dire que je ne suis pas chilienne. Et puis en fait, non. Parce que dans mon entourage, il y a mes parents. Et mes parents, c'est le Chili. Grâce à eux, le pays existe en moi. Le Chili est en moi quand je fais de l'humour. Le Chili est en moi quand je brosse mes cheveux noirs ou que je regarde ma peau brune. Le Chili est en moi quand j'écris de la poésie. Le Chili est en moi quand je chante les chansons de Victor Jara ou de Violeta Parra avec mes parents. Le Chili est dans mon salon, sur tous les cadres, sur tous les murs. Le Chili est en moi, depuis toute petite, chaque fois que je venais aux commémorations du 11 septembre et l'hommage de Salvador Allende sur cette même place. Le Chili est en moi quand je suis en manifestation. Le Chili est en moi quand je vais voter. Le Chili est en moi quand mon cœur se serre à la vue des nouveaux dirigeants de mes deux pays. On parle souvent de la transmission des traumas à travers les générations. Moi, je pense qu'on reçoit aussi en héritage la force d'un peuple. Dans mon cas, c'est surtout ça que je ressens. La révolte que j'ai dans le cœur, je sais d'où elle vient. Dans mon historique, j'ai un pays teinté de lutte et de résistance. Que je sois née ici ou là-bas, peu importe. Le plus important m'a été transmis. Et certes, ça doit sûrement être scientifiquement faux, mais je vous jure, j'ai ça dans les veines. Quand le premier référendum pour la première proposition de constitution a été voté à majorité négative, j'ai versé une larme. Pourquoi ? Elle ne m'aurait pas directement affectée, cette constitution. Puis c'est si loin, un océan plus loin. Et je n'y étais pas, moi, à toutes ces manifestations. Je n'ai pas perdu d'œil, je n'ai pas perdu de proche. Et pourtant, je l'ai pris comme un coup de poing, cette défaite. Je me souviens exactement ce que j'ai fait juste après apprendre la nouvelle. J'ai ouvert une nouvelle page internet, j'ai ouvert YouTube et j'ai réécouté le discours de Salvador Allende lors du coup d'État. Je vais vous en rappeler quelques extraits. Au nom des plus gros intérêts du peuple, au nom de la patrie, je vous appelle pour vous dire de garder espoir. L'histoire ne s'arrête ni avec la répression, ni avec le crime. C'est une étape à franchir. Un moment difficile. Il est possible qu'il nous écrase, mais l'avenir appartiendra au peuple, aux travailleurs. L'humanité avance vers la conquête d'une vie meilleure. Puis, un peu plus tard, il dit « Ils vont sûrement faire taire Radio Magallanes, et vous ne pourrez plus entendre le son métallique de ma voix tranquille. Peu importe, vous continuerez à m'écouter. Je serai toujours près de vous. Vous aurez au moins le souvenir d'un homme digne qui fut loyal avec la patrie. » Et il a vu juste. Nous continuons de l'écouter. Plus de 50 ans après, moi, je l'écoute. Moi qui n'ai pas la vue sur la cordillère. Moi qui n'existais pas ce sombre jour de 1973. Mais ces paroles sont comme un baume sur mon cœur, parce que j'ai besoin de les entendre. Je suis en école de journalisme, vous savez. Tous les jours, je vois, j'entends, je débat et je discute les victoires de l'extrême droite. Tous les jours, je vois l'impérialisme occidental étendre ses doigts, toujours plus loin. Et nos forêts brûlées, et notre police frappée, et nos grands-parents galérer. Et je vois autour de moi la vie s'endurcir, que ce soit à travers des appels WhatsApp à Santiago ou ici, dans la capitale de l'Europe. Je rentre dans la vie adulte et je me dis qu'elle ne me donne pas très envie, cette vie. Mais Allende a dit que c'était une étape à franchir, un moment difficile, et qu'il faut garder espoir. Alors je le fais.
je continue de crier dans les rues de Bruxelles. J'écris des nouvelles chansons à la guitare. J'essaye de devenir une bonne journaliste. Je suis là, aujourd'hui, pour continuer à parler de lui, de ce qu'il a inspiré, pour écouter celles et ceux qui étaient là quand il a gagné. Racontez-moi vos récits. Apprenez-moi les chansons d'Unité Populaire. Donnez-moi les leçons d'hier et les défis de demain. Rappelons-nous ensemble pour ne jamais oublier. Je me dis que je n'en verrai peut-être pas le bout, mais que c'est pas grave, que j'aide à ma petite échelle. Et puis, lui non plus, il n'en a pas vu le bout. Il n'a pas vu la campagne du non, ni la chute de Pinochet. Il n'a pas vu la Place Italia en 2019. Il n'a pas vu mes parents faire danser de la cueca aux Belges. Il n'a pas vu mon salon rempli de Chiliens. Mais j'ai ma pensée qu'il est parti en paix, parce qu'il croyait en ces choses. Alors, pour cela, je suis chilienne. Parce qu'Allende m'a dit de garder espoir, je suis chilienne.

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Nous allons commencer, comme il est de coutume en musique, avec Acheke qui va nous chanter Gratitude. Acheke, Gratitude.

puis nous venons donc de terminer avec, bon, le nom n'est pas facile à prononcer, Annel Delson, c'est assez difficile, Eden, le titre c'est Eden. Avant lui, il y avait Ava Peace qui nous chantait Di Omu. Nous allons commencer la première rubrique de notre périple d'aujourd'hui, le quart d'heure académique, donc espace de mémoire et de réflexion.

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Chaque dimanche, nous vous proposons un proverbe du continent pour une petite réflexion empreinte de sagesse. Le proverbe du jour nous dit ceci. Celui qui réclame ce qui est sous le lit doit se pencher pour le prendre. Celui qui réclame ce qui est sous le lit doit se pencher pour le prendre. C'est un proverbe swahili. Cette sagesse swahili est d'une grande importance, surtout par le temps qui court. Quand les anciens, les aînés parlent ou donnent des conseils à des jeunes, on peut souvent entendre le jeune lui répondre « ça, c'était avant ». C'était à votre temps. Ce que nous devons tous et toutes savoir, c'est qu'il y a des vérités, des réalités qui ne changent pas et qui ne changeront jamais. À part être malhonnête, on ne peut rien avoir sans effort, sans sacrifice. Il faut le plus souvent prendre son destin en main, faire le chemin, les démarches qu'il faut, aller chercher la réussite, parfois dans la douleur, avec peine et courage. Il faut la patience, la résilience pour arriver au bout. C'est sans aucun doute le chemin le plus certain et le plus honnête. Ainsi, on connaît la valeur de ce que l'on a. On a la fierté de l'accomplissement du travail bien fait. De nos jours où les choses vont vite, on cultive l'illusion de la réussite facile et sans peine. Quand vous regardez de près, il n'est question que de choses matérielles qu'on veut exhiber, vanter devant les autres pour flatter son propre ego. Aucune retenue, aucune humilité. Surtout à l'heure des réseaux sociaux, beaucoup veulent montrer qu'ils ou elles ont réussi. Grande maison, nouvelle voiture, voyage à Dubaï en première classe. Parfois, le seul fait d'aller manger dans un restaurant devient un événement. On imite, on copie, on fait comme sans avoir les moyens, sans en avoir le besoin. On donne ainsi l'image d'une vie où tout est à portée de main sans effort, sans sacrifice, sans travail. Ainsi, esprit faible, sans réflexion, sans analyse, sans interrogation, se mettent à vouloir copier, imiter, sans en avoir les moyens, avec des méthodes parfois inavouables et préjudiciables. Comme le dit notre sagesse, on ne peut rien avoir sans peine. Plus ce que tu veux est loin de toi et difficile à atteindre, plus il faut se baisser, se pencher, faire plus d'efforts, plus de sacrifices. On n'a rien sans peine. Rappel de notre proverbe du jour, celui qui réclame ce qui est sous le lit doit se pencher pour le prendre. Nous continuons avec les éphémérides et événements historiques. 21 septembre 2013, attaque du centre commercial Westgate à Nairobi. Attaque donc du centre commercial Westgate Nairobi, un test de l'Association française des victimes du terrorisme AFVT. Les faits. Le samedi 21 septembre 2013, vers 12h,
Un commando du groupe islamiste somalien Al-Shabaab, affilié à Al-Qaïda, attaque le centre commercial Westgate à Nairobi, au Kenya. Les terroristes, pourtant peu nombreux, ont paru bien organisés, ont pris rapidement le contrôle de l'édifice sans rencontrer de véritable résistance. Les terroristes armés sillonnent les boutiques et les allées du centre commercial pour y tuer méthodiquement 67 personnes avec des armes automatiques et des grenades dans la foule pendant 3h30. Pendant 2 jours, les forces de sécurité kenyanes vont intervenir et tiendront le siège du centre commercial. Au moment de l'assaut, un tir de roquette va provoquer l'effondrement de l'arrière du bâtiment. Les assaillants seront alors ensevelis sous les décombres ainsi que la quasi-totalité des preuves matérielles, ce qui compliqua l'identification des terroristes. Les victimes. L'attaque fait officiellement 67 morts, dont 61 commerçants et clients et plus de 200 blessés. Fréquenté par une clientèle locale et par de nombreux occidentaux, notamment des diplomates, le centre commercial Westgate connaissait une forte affluence le week-end. Parmi les victimes de cette attaque, deux Françaises, Corinne et Anne, deux chauffeurs, ont été abattus alors qu'elles se trouvaient au volant de leur voiture, au moment précis où les terroristes s'apprêtaient à pénétrer dans le centre commercial. Corinne et Anne, deux chauffeurs, cette mère de famille et sa fille sont décédées alors que le père de famille a réussi à s'échapper. Corinne, deux chauffeurs, artiste peintre, vivait à Meru, à 300 km au nord de la capitale kenyane. Son mari y dirigeait un complexe hôtelier de luxe. La famille était originaire de Nice. Leur fille Anne était venue rendre visite à ses parents. Voilà un cas. Il y a eu plusieurs tués, des étudiants, des Kenyans anonymes, etc., etc. 12 autres ressortirants français sont de la partie. Je vous invite donc à lire le test si vous voulez en savoir plus. Nous allons au 22 septembre 1968, fin des travaux de déplacement des temples d'Abou Simbel en Égypte. 24 septembre 1853, la Nouvelle-Calédonie est proclamée colonie française. 1973, la Guinée-Bissau, ancienne Guinée portugaise, se proclame indépendante de l'ancien empire colonial à la suite des guerres coloniales portugaises. Accession donc de la Guinée-Bissau à l'indépendance, test de perspective du monde. Colonie portugaise depuis 1879, la Guinée-Bissau accède à l'indépendance le 10 septembre 1974 après 13 années de guerre civile. Cette reconnaissance par le Portugal suivit environ un an après la proclamation unilatérale de l'indépendance par le Parti africain de l'indépendance de la Guinée et du Cap-Vert, PAIGC, dirigé par Luis Cabral. Jusqu'au milieu du XXe siècle, la Guinée-Bissau reste entièrement dépendante de la métropole portugaise qui a assujetti le territoire à la production exclusive de la culture de l'arachide. Dans les années 50, de graves différends apparaissent entre Lisbonne et la colonie. Dès 1956, les mouvements nationalistes sont créés et la rébellion s'organise contre le Portugal. C'est durant cette période que le PAIGC est créé par Amilcar Cabral, ingénieur du Cap-Vert. À la tête de ce mouvement de gauche à tendance marxiste, Cabral réussit à persuader de nombreux villages à le suivre. En 1968, il contrôle une partie cruciale du territoire. Amilcar Cabral est assassiné en 1973, mais son frère Luis Cabral prend la tête. Le 24 septembre 1973, le PAIGC proclame unilatéralement l'indépendance de la Guinée. Malgré la reconnaissance immédiate des Nations Unies, il faut attendre
la révolution des œillets qui fait tomber le régime d'Antonio Salazar au Portugal pour que le pays accède à l'indépendance pleine et entière le 10 septembre 1974. Luis Cabral continuera de diriger la Guinée-Bissau jusqu'en 1980. Il exercera un contrôle absolu sur le pays qui adopte un modèle de développement socialiste. 26 septembre 1905, Albert Einstein publie sa théorie sur la relativité restreinte. 2002, le naufrage du ferry sénégalais, le Djoula, aura au large de la Gambie fait 1863 victimes. Le Djoula, un naufrage oublié, souviens-toi du Djoula, de Patrice Auvray. Le 26 septembre 2002, le ferry Le Djoula quitte la Casamance direction Dakar. À son bord, près de 2000 personnes, des familles, des enfants, des étudiants prêts à commencer la rentrée scolaire ainsi que des militaires accompagnés de leurs proches. À 18h30, le bateau prend la mer. 4 heures plus tard, il chavire en à peine 5 minutes, entraînant avec lui la quasi-totalité des passagers. Aujourd'hui, nous revenons sur cet événement tragique, l'une des pires catastrophes de l'histoire du Sénégal. Mise en service en 1990, le Djoula mesurait 80 mètres de long et avait une capacité maximale de 580 passagers. Pourtant, ce jour-là, environ 809 billets avaient été vendus, sans compter les enfants de moins de 5 ans et les militaires avec leurs familles. Cela porte le nombre total de personnes à bord à environ 2000, soit 3 fois la capacité autorisée du navire. Malgré la surcharge évidente, le Djoula prend la mer. La météo qui s'annonce incertaine se dégrade rapidement. Vers 22 heures, une violente tempête s'abat sur le navire, inonda ses ponts. Selon les experts, 3 tonnes d'eau envahissent rapidement l'intérieur du bateau. Entre 300 et 500 passagers se pressent alors du côté gauche, cherchant refuge face à la mauvaise météo, ce qui aggrave encore l'équilibre déjà fragile du ferry. 22h30, la tempête s'intensifie, les marchandises et véhicules n'étant pas attachés glissent progressivement du côté gauche également. À ce moment, il n'y a rien à faire pour faire contrepoids, le destin du navire semble scellé. 22h51, un vent fort fait dangereusement pencher le Djoula de 10 degrés. 22h52, l'inclinaison atteint 12 degrés. 22h53, le bateau bascule à 20 degrés. 22h55, à 22 degrés d'inclinaison, le ferry atteint un point de non-retour. En l'espace de 5 minutes, il chavire complètement, emprisonnant des centaines de passagers sous sa coque. Le bilan, près de 2000 morts officiellement, 1863 personnes de 12 nationalités sénégalaises, mais aussi gambiennes, guinéennes, maliennes, mauritaniennes, françaises, belges, hollandaises sont morts ou ont disparu. Toutefois, l'Association nationale des familles de victimes et rescapé du naufrage du Djoula en recense 1953. Des familles s'étant manifestées après la clôture de la liste officielle. Seulement 64 personnes survivront à ce naufrage. Le naufrage du Djoula est l'un des événements les plus sombres de l'histoire du Sénégal. Des milliers de familles endeuillées, des centaines d'enfants devenus orphelins et de nombreuses veuves ont été laissées dans le deuil et la douleur. Cette tragédie a mis en lumière la négligence criante des responsables du navire ainsi que l'inaction des autorités sénégalaises, révélant de graves lacunes en matière de sécurité maritime et l'urgence de réformes profondes pour prévenir de tels drames à l'avenir. Pour rendre hommage aux disparus, un mémorial de Djoula a été construit à Ziguinchor et inauguré le 26 septembre 2024. Aujourd'hui, le Djoula repose à 18 ou 20 mètres de profondeur au large des côtes sénégalaises. Ce mémorial incarne le souvenir d'un passé douloureux que le Sénégal ne peut et ne doit jamais oublier. Si tu veux en savoir plus sur le déroulement du naufrage du Djoula, je t'invite donc à consulter les sources de ce livre écrit par un
était rescapé du naufrage. Voilà, chers amis, qui met fin à notre quart d'heure d'aujourd'hui. Nous nous retrouvons donc dimanche prochain pour un nouveau quart d'heure académique. Merci et à dimanche prochain. Dans quelques instants, ce sera le 7 jours en Afrique.

Eh oui, c'était OS Love for Campé Remix. Cette chanson qu'on a connue durant l'été passé, oui, il y a quelque temps déjà, for Campé. La semaine prochaine, nous ferons notre virée dans le passé et nous irons du côté de la Côte d'Ivoire. De la Côte d'Ivoire pour écouter quelqu'un grand. De la Côte d'Ivoire, un ancien des anciens, bon, voilà, qui n'est plus. Et je ne sais pas si beaucoup de gens vont le reconnaître. Il a pour nom Ernesto Djigé. Ernesto Djigé, qui est le promoteur du rythme Ziglibiti. Donc, et pour vous donner un avant-goût, nous allons écouter Ernesto Djigé dans une de ses un grand succès du côté de l'Afrique de l'Ouest, un peu du côté même dans toute l'Afrique au temps où il rayonnait sur la musique ivoirienne. Ernesto Djigé qui va nous chanter donc Ziglibiti, ça va arriver. Les aléas de la technique. Et Ernesto Djigé aura beau partir, mais on l'aura quand même.

Et oui, c'était un avant-goût de Zigbité, le style de Ernesto Djigui. On y reviendra la semaine prochaine. Ce sera notre gâteau pour la fin de l'émission pour la semaine prochaine. Vous pouvez aller déjà commencer par chercher le rythme Zigliviti de Ernesto Djigui.

Eh oui, chers amis, nous sommes au bout de notre périple aujourd'hui. Merci d'avoir été à notre compagnie. Nous nous retrouvons donc la semaine prochaine, même fréquence. D'ici là, prenez soin de vous. N'oubliez pas les émissions de Radio Campus 92.1 FM, les émissions africaines du jeudi. Et dans quelques instants, c'est le tour de Khalid.

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La tape arrive à grands pas. L'événement, c'est le 1er octobre. On en parlera longuement aujourd'hui avec pas

Et t'es du côté des ondes que tu connais, Music Radio Active Show en mode tape, place forte, l'événement 1er octobre à la Vallée, n'hésite pas à aller prendre ta prévente.

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1: Ça, ce sera pour tout à l'heure, The Next Movements. Vous êtes bien du côté des ondes que tu connais, Music Radio Active Show, toi-même tu sais. On s'est laissé aller vers 5 premiers sons qu'on va décortiquer dans les prochaines minutes. Tout doucement, il y a des MC qui s'installent dans le studio et my man Jean est bien lui installé. Bonjour mon cher.
2: Salut Khalid.
1: Comment tu vas?
2: Ça va bien et toi?
1: Ça se passe pour cette TEP, ces préparatifs, le 1er octobre, tout ça, tout ça?
2: Ça se passe, la rentrée s'est passée sur les chapeaux de roue, on est un peu la tête sous l'eau, mais on a un masque et un tuba, donc...
1: T'as ramené pas mal de monde avec toi?
2: Yeah.
1: Qui
2: je suis même surpris par la quantité des gens présents. Samedi matin dans le studio.
1: Non. Mais il paraît qu'il m'aime bien.
2: Il paraît. On va mettre ça sur ce compte-là.
1: Il paraît.
3: C'est le tonton Khalid.
1: C'est ça, exactement. Jay, comment tu vas?
4: Ça va bien et toi?
1: T'as sorti 2 sons en été?
4: J'ai sorti 2 sons en été, effectivement.
1: Voilà. Tu chômes jamais en fait?
4: Bah écoute, on...
1: Tu sais, les vacances, c'est fait pour prendre des vacances.
4: Non.
1: Hein.
4: Le seul, c'est perpétuel, mec.
1: Ah, bonne réponse.
4: Ça s'arrête pas. Bah non, voilà, écoute, pour le sport.
1: Et alors, bah, justement, tu parles de sport. À côté de toi, il y a apparemment un grand sportif, un recordman, même apparemment, tu vois.
3: Paraît-il.
5: La transition,
3: paraît-il.
5: Le Guinness Book.
1: Que je pensais pas qu'il allait venir ce matin. Comment tu vas, Linka?
5: Fort bien, mais pourquoi tu pensais que j'allais pas venir?
1: Je sais pas. J'ai
3: pas de vie de la jet set, mais c'est compliqué.
5: Je suis devenu fainéant, c'est ça que tu
1: non, dis. Non. Non, tu es un homme occupé, c'est différent. C'est différent.
5: Dieu merci, Dieu
1: c'est
5: merci.
1: Différent. Comment c'était ces senteurs de rap?
5: Trop bien, franchement. C'était comme. Imagine-toi un peu Eden Hazard, premier match de Champions League. Moi, c'était dans celle-là que je suis arrivé.
6: Il est bon.
5: À l'époque du LOSC. Parti.
6: Hey, quel match il a fait en vrai, Linka?
1: En vrai, hein, c'est vrai, c'est chaud.
2: C'est incroyable.
1: Donc, juste pour situer, il y a X semaines, ces senteurs de rap où, du mercredi au dimanche, jour et nuit, des rappeurs et rappeuses se sont enchaînés au micro. Et à un moment donné, donc entre samedi et dimanche, ou vendredi et dimanche, je ne sais plus.
5: C'était les dernières 24 heures.
1: Voilà. Il y a eu 24 heures chrono de rap non-stop. À savoir que, rappelle un peu les règles, parce que c'est ça aussi qu'il faut bien se dire, il y a tout un processus qui fait que si on rate l'un ou l'autre truc qui a été fixé, c'est pas validé le record.
5: C'est ça, il y avait donc les arbitres et les jurys du Guinness Book qui étaient venus attester le record, et donc pour ça il y a une procédure. Et c'est pas genre juste rapper pendant 24 heures, on va vérifier que pendant 24 heures il n'y a pas d'interruption. Il y avait plus de spécificités que ça, comme par exemple, t'avais pas le droit qu'il y ait plus de 4 secondes d'interruption. Ou alors l'ordre des artistes devait être celui-là exactement qui était énoncé, sinon ça remettait les choses en question, quoi. Et donc je pense que le record pour lequel on courait a été modifié en cours de route.
1: Okay.
5: Mais on a quand même donc établi le record du plus grand nombre d'artistes dans un relais freestyle rap, qui était autour de 300 rappeurs, quoi.
6: Putain, c'est beau, hein. C'est beau.
1: Sachant que j'ai pu voir l'une ou l'autre mésaventure des MC qui ont dû rattraper, genre l'instru qui était prévu n'était pas le bon, le MC a dû improviser sur un autre BPM, ou un autre dont l'instru n'est jamais démarré, du coup a capé là pour après redémarrer sur un instru qui n'était pas le bon, enfin bref.
5: Le rap, hein.
1: Le rap, ouais. Là, pour le coup, on a vu des vrais acrobates. On a vu des vrais acrobates, là, pour le coup.
5: Ouais, non, tout le monde était gainé, c'était incroyable. Voir 100 heures d'affilée de rap, déjà, c'est une chose. Plus encore, ramener des partenaires comme Snipes ou alors le Guinness Book, c'est professionnalisant pour n'importe quel artiste, surtout pour moi, tu vois. Et donc, bref, c'était vraiment un plaisir. Et aujourd'hui, j'ai l'impression que ça... C'est dans la continuité, tu vois. J'ai remarqué là-bas un truc où les artistes se donnaient de la force. Et aujourd'hui, avec la release de la T Place Forte, j'ai l'impression que on est dans ça. Tu vois, souvent en BX, on se plaint que les gens donnent pas de la force et je sais pas quoi. Mm-hmm. Mais j'ai l'impression que aujourd'hui, on n'est pas du tout dans ça. Il y a une bonne dynamique et je suis ravi de pouvoir en faire partie.
1: Jean, c'est vers ça peut-être que tu ambitionnes, par exemple, pour la suite?
2: Ouais.
1: Ce genre de grands événements.
2: Déjà, ce que j'ambitionnais en proposant des sessions freestyle, comme on a commencé par ça. En fait, j'ai envie de continuer parce que c'est, je crois, l'exercice que je préfère. c'était de rassembler des MC qui se connaissent pas forcément par ailleurs, des beatmakers aussi, et de les mettre autour d'une table. Ou, enfin, à chaque fois, j'aimerais que la table soit ronde, mais parfois elle est juste rectangulaire, donc on les met en brochette. Mais l'idée, c'est ça. Et ça marche plutôt pas mal parce que voilà, je vois que les gens connectent, parfois même collaborent derrière.
1: Pour rappel, ouais, t'as fait 4 sessions, entre autres Smart Office, Rooftop, Lavabo, The Free House Studio, et après des lives, entre Exactement. Autres au piano et au Sounds.
2: Ouais, c'est ça. Bah, c'est arrivé de manière un peu fortuite pour ce qui était du live au Piano Fabrique, parce que moi j'étais en résidence là-bas. Violette, qui bossait sur place, m'avait proposé de faire un format place forte en public, et je lui ai dit, mais quelle bonne idée. Et donc on a organisé ça à FISA, et ça a répondu présent assez vite, donc... Voilà, c'était une première, et pour le coup, j'ai tellement kiffé qu'on s'est dit, bah, pourquoi pas d'autres. Et c'est ce soir-là, justement, au Piano Fabrique, que je me suis fait alpaguer par Lux et John Spee, qui m'ont dit, la suite logique, c'est une tape, quoi.
1: Donc l'idée est née au piano ?
2: Ce soir-là, ouais.
1: Ok. Donc t'avais pas l'idée avant ? Pas plus que ça ?
2: Ouais, ça, elle reposait dans un coin de mon esprit, peut-être, okay. Mais en tout cas, c'est eux qui ont amorcé la dynamique.
1: Direct, t'as répondu présent par rapport à cette idée ? Ou t'as quand même un peu réfléchi.
2: Ouais, mais je crois que le soir même, je me suis dit, déjà, si j'ai Lux et John Spee qui sont chauds pour venir, ça va, on a déjà un bon début de casting, quoi. Donc, il n'y avait plus qu'à. Après, il y avait les contacts, il y avait l'enthousiasme des gens qui étaient là. Je t'avoue que je pense que quelques jours après, j'ai envoyé un message à une vingtaine d'artistes, et je pense qu'il y en a 18 qui ont répondu chaud. Donc,
1: ah ouais, d'accord.
2: Ouais, ça allait très vite. Et là, de fil en aiguille, tu dis, ça y est, c'est un peu. T'as lancé le truc, donc tu peux plus reculer maintenant, quoi.
1: Et d'ailleurs, à côté de toi, il y en a d'autres qui sont présents
2: à ma gauche. Pitou.
7: Yes. Pitou, du coup, que tu viens de dire.
2: Pitou MC.
7: Exactement.
2: Qui avait participé à la deuxième session sur le rooftop.
7: Ouais.
2: Qui est vraiment un roi de la top line.
7: Ah, on essaye. Et j'étais aussi là à la Piano Fabrique aussi.
1: Ouais, il me semble que je t'ai vu.
7: Ouais, carrément. Mais toujours un plaisir, hein, avec Jean. Moi, je l'appelle John, du coup. C'est mon côté intime avec lui.
1: ton côté américain. Ton côté américain, top line, tout ça.
7: Génial, carrément.
1: C'est surnom.
7: Je vais dire. Non, mais toujours un plaisir. Hein, toujours un plaisir. Comme il dit, Place Forte, ça m'a permis de connecter, du coup, avec plusieurs personnes que je ne connaissais pas forcément.
1: Parce que toi, tu étais plutôt dans ton coin avant Place Forte.
7: Quand même. Parce que je viens même pas de Belgique, en fait, de base, tu vois. Du coup,
1: Tu viens d'où exactement ?
7: Du Burundi.
1: Ok.
7: Tu vois. Et du coup, j'ai un peu voyagé à droite à gauche et tout ça. J'ai atterri en Belgique. Je me suis fait ma petite place et tout vite fait, tu vois. Maintenant, le fait d'être entouré de plusieurs MC, du coup, moi, ça me permet de découvrir déjà d'autres humains, tout court déjà. Et après, surtout d'autres talents, tu vois. Et grâce à ça, maintenant, même ma palette et tout, elle commence à s'élargir encore plus, tu vois. Donc, aurait toujours un plaisir.
1: Est-ce que tu es en train de dire que, par exemple, via ces sessions ou ces lives, il y a des choses que tu n'envisageais pas musicalement, que tu t'es dit, tiens, je pourrais le faire ?
7: Ouais,
1: par exemple.
7: Totalement. Moi, de simple fait, dans mes projets et tout, personnel, j'ai très, très peu de feat. Parce qu'au final, et tout, c'était vraiment que moi et tout. Donc là, maintenant, j'envisage un peu plus de ramener un peu plus de monde, tu vois. Par exemple, avec Philo et tout, ici présent et tout, c'est un gars avec qui on a vraiment connecté avec cette tape aussi, tu vois. Donc au final, on sait à peu près comment on parle musicalement ensemble, tu vois. Donc, et on a d'autres aussi, tu vois. Donc au final.
6: Si tout passe.
7: Ça, c'est que le début, en fait.
1: À côté de toi, il y a Yakua qui est déjà bien dessus, d'ailleurs.
8: Comment tu vas, mon Raïd ?
1: Ça va, et toi ? Ça va ?
8: Ça va, je te tourne le dos.
1: Non, ouais, reste bien devant le micro. Non, reste devant le micro. Tourne, c'est pas grave.
8: Ok, ça va. Mais j'ai les yeux dans le dos, alors.
1: Ouais, voilà. Tant que les gens t'entendent, c'est le principal. Comment ça va, toi ?
8: Ça va très bien. Écoute, on est heureux de revenir, en tout cas.
1: Heureux de te revoir. Et comment la connexion avec notre cher ami Jean ?
8: Écoute, la connexion date déjà d'il y a 4 ans, je pense. 4-5 ans, où en fait, on s'est rencontrés via Aperoit. Et du coup, nos côtés humains ont connecté, et puis on est toujours là, quoi.
1: Et par rapport à ta participation dans la tape et la session studio, qu'est-ce que tu dirais, toi ?
8: Moi, j'ai l'impression que ça s'est fait de manière assez... tout de même assez naturelle, vu qu'on a déjà fait du son avec Monsieur Toupas ici présent. Du coup, il m'a proposé une première fois, mais évidemment, c'était un grand honneur d'arriver. Il m'a proposé une deuxième fois et puis ça s'est fait de manière hip-hop, quoi, tu vois, naturelle. Et on a toujours été potes, on a toujours connecté, on a toujours fait du son et du coup, les choses se sont mises de manière assez fluide, quoi.
1: Son d'ailleurs qu'on devrait normalement écouter tout à l'heure puisque il y a une possible performance live de ta part.
8: Exactement.
1: C'est ce qu'on m'a dit.
6: C'est ce qu'on m'a dit.
8: Carrément.
1: On continue le tour de table.
6: Yes, avec Philo.
1: Voilà.
6: Enchanté, enchanté.
1: Moi de même.
6: Ici, on vient représenter Namur sur Place Forte. Hein. Le seul représentant de la zone. Il y a pas mal de rappeurs ici à Namur. Du coup, pas ici, mais.
1: Il n'y a pas si longtemps, Futur Bandit est d'ici.
6: Hein. Exactement.
1: Passé par ici. Oh,
6: voilà. Ouais. Futur Bandit, quelqu'un dans la région à Namur. Franchement, respect à lui.
1: Avec John Parm d'ailleurs, en plus.
6: Avec John Parm.
1: Qu'on salue au passage.
6: Et ça,
1: ouais, écoute.
6: La culture.
1: Et donc. Toi, t'es sur Namur ou tu viens de Namur et t'es à Bruxelles?
6: Moi, non, je suis sur Namur.
1: Ah, carrément. Okay,
6: je bouge pas souvent à Bruxelles. Toupas m'a contacté. C'était un truc vraiment. Moi, j'adore cette mentalité-là. Justement, avec mes potos à Namur, on met pas mal ce genre de choses en place, des tapes un peu communes, des open mic et tout. Et du coup, quand il m'a dit, vas-y, ramène-toi, moi, j'ai adoré la mentalité. Je me suis dit, vas-y, on va connecter. En plus, il y avait deux, trois têtes que je connaissais à Bruxelles. Parce qu'il y avait des gens de Namur qui ont bougé à Bruxelles. Et puis de fil en aiguille, hein, comme les refs ici présents à la table, une fois, deux fois, trois fois, après on connaît, après on est habitué, on adore l'énergie, donc voilà.
1: Du coup, Toupas, comment tu connectes justement avec notre cher ami présent? Qu'est-ce qui fait que tu l'appelles? C'est ça le truc, tu vois?
2: Mais pareil, c'était il y avait des cyphers organisés par Aperoit, où il y avait des phases de sélection, de qualification, on va dire, qui étaient au Rumba Studio. Je l'avais vu performer là-bas et il était allé en finale. Je crois qu'il y avait une dizaine de finalistes.
6: Yeah, je me suis fait voler, dealer.
1: Oula, attends.
6: j'ai
1: Ah, si, moi j'adore ça.
6: Ah, non, je me suis fait voler, mais c'est pas grave.
2: Non, mais les phases finales des cyphers Aperoit, c'était, voilà, sur les résultats, c'est toujours un peu discutable. Hein. Chacun ses goûts et ses appréciations.
1: Pour avoir déjà fait partie de certains jurys, il est vrai qu'il est difficile pour certains d'être objectif. Mais ça, c'est une autre
2: voilà,
1: histoire. Donc,
2: ça,
1: je peux comprendre ce que tu dis. Ouais. Je peux comprendre ce que tu dis.
2: Et voilà, je l'avais trouvé super chaud. Je pense que moi, c'est un truc que j'aime bien faire quand quand je joue un concert et que ça me plaît, d'essayer de capter un peu le moment et que je remets en story. Et je pense que ça, c'était le premier contact. Puis après, se sont écoulés 2-3 ans. Facile,
6: c'est vrai.
2: Et j'avais ton blaze en tête. Je me suis dit, vas-y, on contacte quoi.
6: C'est beau, magnifique. Merci, tout passe.
2: Et puis il y a aussi ça, surtout, c'est quand je vois les artistes sur scène, on se rend compte quoi. Il y a des mecs qui sont plus à l'aise à bosser en studio, et puis il y a des gars qui tiennent une scène quoi. Donc c'est un truc que Philo savait déjà faire il y a 3-4 ans, donc je me disais, il n'y a pas de raison que ça ait changé quoi.
6: Let's go.
2: Parce qu'il y a l'aspect live d'office.
1: Évidemment, quoi, donc, voilà. Que tu avais déjà en tête quand tu es en train de faire la tape. Ça aussi, ou pas?
2: La tape, oui, mais même avant ça, je te dis, les sessions.
1: Oui, les sessions, bien sûr.
2: Les sessions, quoi. Bien donc, sûr, bien tu sûr. Vas être filmé, c'est quand même une certaine pression, quoi. Tu vois, t'as une équipe qui est là, on essaie de tourner en temps réel, faut se préparer un peu, et puis faut pas
1: se foirer, quoi.
2: Essayer de pas trop bégayer. Mmh. Bon, à l'occasion, on peut reprendre une prise, mais pas deux, quoi.
1: Exactement. À côté, un homme de studio. Un homme de live aussi d'ailleurs, qui est déjà venu par ici, mon cher Wiz.
9: Oui, bonjour.
1: Bonjour. comment va?
9: Ça va. Je tiens à m'excuser pour le retard.
1: Bien. Tu sais très bien que...
2: On n'a rien vu.
1: Dans le rap, le temps, voilà.
9: C'est une notion abstraite.
1: C'est une notion abstraite. Donc le retard n'existe pas vraiment, voilà, tu sais bien.
9: Non, mais content d'être là, sinon content de voir tous ces visages aussi. Il y en a... Bah toi, je t'avais plus vu depuis longtemps. Donc ça fait plaisir, en vrai, bonne énergie. Gros projet de nouveau... qui se passe ici à BX, moi je suis content quand il se passe des choses comme ça. Donc.
1: De ton côté aussi, il se passe pas mal de choses, puisque maintenant, ouais. A priori, il y a le studio.
9: Ouais, c'est ça, ça y est. Là, on est en train d'isoler. Mais après, il y a le studio, on va pouvoir accueillir les gens et tout, près de Gare du Midi, dans le centre, donc c'est vraiment top, on se développe à ce niveau-là aussi. C'est pour ça que j'ai mis un peu en pause aussi ce que je fais moi, parce que je surchauffe. Mais en vrai... dès que tout ça est prêt, je vais renvoyer aussi. Donc, non, c'est cool. C'est du positif.
1: Sachant que la dernière fois que tu étais venu, c'était en construction, en projet même, je dirais.
9: Ouais, c'était plus une idée que vraiment un truc qu'on pouvait concrétiser. Et là, le local s'est débloqué. Il y a eu des choses qui sont faites. Donc, let's go. On n'a pas hésité. On a foncé. On a commencé. Quoi.
1: Qu'est-ce que tu dirais de cette opération un son par jour, finalement?
9: Je dirais qu'il ne faut pas faire ça. Sans être préparé un petit peu au niveau de la com et de l'image, parce que c'était beaucoup d'efforts. Au final. je regrette pas, parce que moi, c'est ce que je fais, c'est ce que j'aime, hein, c'est faire du son et tout. Après, ouais, je pense que j'aurais dû bosser ma com et mon image avant pour pouvoir avoir plus d'impact. Mais l'exercice, moi, je conseille aller en privé, quoi, pas le faire publiquement. Mais franchement, faire ça tous les jours, j'ai beaucoup progressé quand même sur l'aspect production, les mix de mes prods, etc. Je m'enregistre vraiment beaucoup mieux. Enfin, logique, en même temps, je lance un studio après, donc...
6: Même en vrai, de vrai, ça t'a juste permis de capter que du coup, maintenant, il fallait mettre des, tu vois, des trucs de com et tout. Donc en vrai, tu l'as fait, et maintenant, en vrai, ben, tu sais que si la prochaine fois que tu fais un truc comme ça, tu sais comment...
9: C'est ça, pour moi, il n'y a pas de mauvaise expérience. Voilà, si je préfère échouer 10 fois et avoir compris que jamais comprendre, et que ça ait marché par hasard, et qu'en fait, finalement, t'es pas plus compétent, tu vois. T'as juste eu de la chance, tu vois. Donc là, au final...
1: Et à côté du Wiz, il y a Monsieur Swall. Comment va ?
10: Tout va bien.
1: Tout va bien ?
10: Ouais.
1: Prêt pour aujourd'hui ?
10: Complètement prêt pour aujourd'hui. Hein.
1: Toi, t'aimes bien ce genre de session à cette heure-là ?
10: Café Club Soleil, plus cette espèce d'état indien là, donc non, c'est parfait.
6: C'est réel.
10: Et puis en plus, les petites mandarines là, 5 fruits et légumes par an.
1: Enfin, tu savais qu'il y aurait des fruits de toute façon. De ton côté, il y a des choses qui se préparent, non ? Il me semble.
10: Ouais, bah, plein de choses, plein de concerts déjà aussi avec mon beau ref.
1: Quoi, ouais, bah, ouais, dont le 14, hein, c'est ça ?
10: 14 octobre, première partie de SMR au Botanique. Wow. Et puis après, plein d'autres concerts de prévus. Mais bon, avant ça, évidemment, 1er octobre à la Vallée, Place Forte. On va représenter ça. Et ouais, encore une fois, merci à tout passe. Moi, je trouve que c'est vraiment le projet lien social, quoi. Moi, c'est le plus important de ma petite carrière d'éducateur spécialisé sur le côté. Non, mais vraiment, mais je trouve ça trop fort, quoi. Je trouve ça trop fort qu'on puisse se rassembler de cette manière-là. Et...
1: Donc c'est ça qui t'a attiré quand il est venu vers toi pour faire l'un ou l'autre morceau ?
10: Bah, je pense que le premier move, c'est déjà d'avoir l'opportunité de pouvoir...

0: avec la banane, quoi.
1: Le soleil.
2: Et le plus ponctuel, du coup, discipliné, tout ça. Allez, let's go.
0: Bah, Adri a un côté super bon élève.
2: Ouais.
0: Adri Vinchira, c'est-à-dire que c'est la première à répondre au message. Point par point, limite elle va m'envoyer un tableau Excel de ses disponibilités.
2: Je connais les rappeurs. C'est pas toujours évident.
0: Non, les gars de Boref, mais en fait c'est. Si, quand même.
3: Soit lui très très ponctuel.
0: Ouais.
3: Moi je le talonne de loin un peu, tu vois.
0: Ok.
3: Mais ça fait plaisir que tu me dises ça, franchement.
1: Non mais ça, non. Ça, en plus maintenant il va l'utiliser pour le retard de répète. Non mais.
4: Non. Après, il est pas là, mais je pense que Douma remporte quand même la palme. Ah ouais. Je pense.
0: Douma, well done. Moi, j'ai well done.
4: Well done,
0: tu veux dire.
4: Ouais,
0: well done, il a failli pas être sur le projet parce que. Ouais. Juste quand je lui ai dit, bon, bah, c'est mort. Il m'a dit, mais non, frérot, c'est pas mort, reviens. Si, j'ai une dispo dans 3 semaines, entre 11h et midi. Ouais. Et bon, on s'est débrouillé pour faire ce morceau et j'en suis ravi parce que c'est un putain d'artiste quand même.
2: Ah, ils sont très talentueux les deux. Hein. Ouais, c'est ça qui te force du coup à te dire, ok, je vais trouver une dispo.
0: Ouais, c'est vrai. On a trouvé à s'arranger.
2: On va continuer en musique et après on va aller vers les morceaux en fonction des gens qui sont là, qui se retrouvent sur la tape, qui vont être produits en live and direct. Je rappelle que la date pour la release, c'est le 1er octobre du côté de la Vallée et que du coup la tape sera disponible sur les réseaux de stream à ce moment-là, c'est ça ?
0: Le jour même,
2: c'est ça.
0: Si tout se passe bien.
2: On croise les doigts du coup.
0: Ouais, non, pas à l'abri d'un couac.
2: Il me semble qu'on peut déjà aller écouter l'un ou l'autre morceau sur le site dédié ou pas ?
0: Eh ben non, parce qu'en fait, cette fameuse page, je l'ai balancée qu'à toi.
2: Ok.
0: Ne suivant pas les conseils.
2: D'accord.
0: De celui qui en est l'auteur, à savoir Linka. Il nous a fait un truc incroyable, voilà, online, mais j'exclus pas la possibilité de le partager. Pour le moment, c'était plus pour les médias à qui on se présente.
2: Ok, d'accord.
0: Moi, j'ai envie d'une espèce d'exclusivité.
2: C'est super.
0: Ouais. À fond. Et donc, les gens le découvriront. Même les artistes, en fait, la plupart, voire tous, ne connaissent pas la totalité des tracks masterisés, finalisés, tout ça. Bah ouais, ça fait quand même 20 streams en plus de l'album, tu vois, si les 20 artistes vont l'écouter le jour de sa sortie.
2: Du coup, autour de la table, pour le tracklisting, vous l'avez, mais vous ne connaissez pas tous les morceaux, ça, à savoir que vous n'avez pas tous écouté. Qu'est-ce qui vous tease le plus ?
1: Tu veux dire dans tous les sons de la tape ?
2: Ouais, c'est ça. Où vous dites, tiens, celui-là, je veux vraiment savoir, l'écouter quand elle sortira, parce que voilà, la liste des noms.
0: Après, on a quand même fait une listening, ouais.
1: Ouais.
0: On a fait une listening, mais les sons n'étaient pas encore masterisés, les mix n'étaient pas terminés. On a fait ça avant l'été, fin juin, où on avait réuni tout le monde. Et donc là, on a fait une écoute avec des copains dans la canicule.
2: Alors je change ma question. Quel est le morceau qui vous a plus touché lors de la listening ?
5: Moi, j'aime beaucoup le track de John Spee avec Lux, non ?
6: Ouais, Six Flags.
2: Six Flags.
5: Ça, c'est incroyable.
2: Ok, Canela, c'est Six Flags.
5: Ouais, c'est under, mais c'est commercial aussi.
2: Ok.
3: Moi, j'ai beaucoup.
5: Hypnotique,
2: ok, d'accord. Je retiens.
3: Le son Tempête, Linka et Lux. Son de Adri, il y a quoi que j'ai beaucoup kiffé aussi.
0: De fou.
3: Mais en vrai, ce qu'on disait aussi à We Radio, c'est pour moi, tous les sons sont.
6: Ouais,
3: sont vraiment sur un même niveau de qualité en fait.
1: Mmh. Un niveau aérien même presque.
3: Un niveau aérien aussi, ouais.
0: Et non, ce qu'il y a de cool, c'est que moi j'ai fait écouter le projet pas à grand monde, mais quand même toutes les personnes qui l'écoutent vont avoir un top 3 ou un top 5 différent selon les goûts des uns des autres. Donc c'est parce que parfois, souvent, il y a des projets, il y a ces 3-4 sons, voilà, qui ressortent d'office. Et en fait, là, c'est des sons différents qui ressortent selon les personnes. Donc, je pense vraiment qu'il y a à boire et à manger pour tous les goûts, toutes les générations, toutes les cultures.
2: Et du coup, il y a quoi, par exemple, toi, c'est quoi qui te matrixe le plus ?
1: C'est vrai que moi, le Six Flags, je me le suis quand même bien pris aussi, tu vois, ce gros côté fédérateur, bouncy, comme ça, avec quand même une attention sur les couplets, sur le fond, donc très très fort. Et je rejoins mes acolytes aussi sur le côté très représentatif en fait de ce qui peut se faire dans le rap en fonction de plusieurs vibes.

0: plusieurs. Il y a vraiment ouais, à boire et à manger, donc je pense que c'est une totalité en fait ce projet. Et qu'en fait, ça trouve le sens dans le côté communautaire, quoi. C'était un peu stylé, ça, je pense.
1: Ah, c'est pas mal.
0: C'était fou la preuve, mais franchement, pas mal.
2: C'était très abstrait.
0: Ouais, c'est ça. On est des rappeurs, tu vois, donc on va jamais vraiment dans le.
1: Et Linka, toi, il y a un morceau qui t'a plus attrapé qu'un autre ?
3: Il y en a deux, je pense, au morceau. Je pense que c'est le premier de la tape où il y a Tupas dessus, justement.
4: Let's go.
3: Je trouve que la prod et tout.
1: Ah, du coup, soit les Tupas. Yeah. Point de départ. C'est
3: il
1: le premier.
3: Semble, exactement, ouais, ouais. Celui-là, j'ai bien kiffé. Puis aussi, il y a un morceau avec Ismay, je crois que c'est Liver Try.
5: Ouais, j'adore aussi.
4: Et le Wiz.
3: Avec ça, c'est Wiz étonnant, parce que le néerlandais, tu sais, c'est une langue différente des langues latines. Mm-hmm, mm-hmm. Et je trouve qu'elle arrive à rendre ça plus digeste. Et d'apprécier ça. Moi, c'est quelque chose où j'ai du mal d'aimer une musique où je comprends pas ce qu'on dit.
1: Ouais, c'est ça.
3: J'aime okay. comprendre ce qui se dit. Et là, j'arrive à passer outre ça, même parce que je parle pas très bien néerlandais, et je kiffe de zinzin, quoi. Ouais.
5: Mais je crois qu'Ismé veut bien te donner des cours. Ça, elle est OK pour être notre prof à tous, quoi.
3: Ah, c'est bon, ça.
1: Affaire à suivre. On va s'écouter quelques sons, et après, on revient pour les live tracks sur les ondes que vous connaissez. Music Radioactive Show en mode deep. Place Forte qui arrive très prochainement du côté de la vallée. N'hésitez pas à aller checker cette date le 1er octobre du côté de la vallée. Venez nombreux et nombreuses et passez le mot autour de vous. On s'écoute tout de suite, entre autres, de Roots et d'autres sons américains. Et on revient très très vite tout de suite. Next Movement dans tes

0: non, ce n'est pas un rêve, c'est bien la réalité. Cet été va bien sortir, l'événement va bien arriver. Ce sera le 1er octobre du côté de la vallée. N'hésite pas, va déjà prendre ta place s'il le faut. Et n'hésite pas à parler de ça autour de toi, car plus on est, mieux ce sera. Music Audio Active Show, toi-même tu sais Khalid au micro. Dernière ligne droite, on va aller vers les performances live, tout à l'heure vers le freestyle bien évidemment. Et bien sûr l'émission, pour ceux qui l'ont pris de cours, est disponible en podcast. Tu pourras la réécouter et la partager autour de toi. Mon cher, de passe, pour ce qui est des places et tout, on peut les avoir en pré-vente ou pas?
1: Oui, il y a un lien. Je m'efforce de balancer des stories quasi quotidiennement en ce moment où je mets le lien sur la page Instagram Place Forte, donc Place Forte BXL, underscore BXL, pardon. Et puis en bio de la page, il y a aussi un link tree avec le lien de pré-vente. Quoi.
0: Affaire à suivre, donc n'hésitez pas à passer le mot autour de vous. On va aller vers ces perfos live. Jay et Yakua se font face. On va commencer par les solos. Qui commence du coup? Allez, voilà, à vous de voir.
2: Shifumi, vas-y. Shifumi. Du coup, c'est toi.
3: Vamos.
0: Allez, Yakua, c'est parti. Je te balance ça tant que je sois sûr que c'est bien ça. Ouais, je pense que c'est bien ça.
3: C'est ça la vie. On y va.
4: C'est ça. Place Forte, comment ça se putain de passe? Yeah.
0: Music Audio Active, comme chaque semaine.
3: Yeah. 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

0: Oh, merci à mes backers, mes backers de long. Pa, qu'est-ce qui se putain de place?
1: Qu'est-ce qui se passe dans la place?
0: Gadem, gadem, gadem.
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0: place forte. Sojon Spi, le Soil.
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0: R.E.P. l'ancien.
2: Yeah.
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0: Vas-y, direct.
1: T'es un trop beau. Hein.
2: Merci.
1: C'est beau.
3: Aïe, aïe,
4: 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Place à fouetter. 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
2: C'est nous, c'est nous.
3: Bah, j'ai envie de dire bravo. Merci, messieurs. On va de suite aller vers un son, ou deux d'ailleurs, et puis très très vite revenir pour la session freestyle. Ça parlait de Jesus. Donc on va s'écouter Kanye West et Jesus Walks. Voilà.
2: Voilà. Belle transition.
3: Des références comme ça, ça va vite. Tout de suite, ceci dans vos oreilles. Et après, on est reparti pour pas mal de monde dans les studios. Session freestyle, comme toi-même tu sais, pour terminer ce Music Radio Active Show. Mais en attendant, Kanye, Jesus Walks.

0: micro d'argent, l'école du micro d'argent, un bon son brut pour les truands à l'époque où Freeman était encore de l'aventure avec AKH et Shuriken. Avant ça, la FF, avant ça, Jesus Walks, Kanye West, tout ça est un choix de Mister de Passe, que des classic shit bien évidemment, et tout de suite session freestyle en mode classic shit bien évidemment. Toutes les personnes dans les studios sont bien prêtes. Est-ce que moi je suis prêt avec l'instru? Je m'en vais voir ça de suite. Je pense que ça peut aller. J'ouvre les micros et je balance le premier instru et à vous de voir ce qu'il en sera.
1: Place pour
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0: Retour.
1: Oh. Oh my god.
2: Musique radioactive comme chaque semaine. Back to the good vibes. Khalid on the mic.
3: Yeah. 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

0: 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Ah, cette prod, je l'aime beaucoup, hein, Fanny.
1: Yeah.
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1: Let's go. 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
0: Ouh, c'est ça, c'est ça, c'est ça. Putain, Big John, Big John.
2: Bravo, bravo. Bien enchaîné, mon cher John Spee.
3: Très fort.
2: Bravo, Yakua. Bravo à tout le monde, d'ailleurs.
0: Bravo à tout le monde, bravo à tout le monde. Le feu est présent, le feu est présent.
2: C'était donc cette émission spéciale autour de cette tape Place Forte. Je rappelle que l'événement arrive le 1er octobre du côté de la Vallée à partir de 20h je pense, ou 18h déjà.
4: Ouverture des portes à 20h30.
2: 20h30, n'hésitez pas à aller checker du côté de la Vallée. 39 rue Adolphe Lavallée, avenue Adolphe Lavallée, je crois, je sais plus. Bref, près de Ribeaucourt, juste à côté de Ribeaucourt. N'hésitez pas, n'hésitez pas. Je rappelle que le EP de Mister John Spee est disponible.
3: Demain, disponible.
2: Pardon,
3: tu connais ton travail.
2: Voilà, je connais mon travail, exactement. Merci. Et est-ce qu'il y a d'autres actualités avant qu'on clôture l'émission? Jay, quelque chose peut-être bientôt arriver?
5: On va pas postpondre à jamais, mais ouais, on va dire. On laisse sortir la tape et puis après ça on continue le rollout éternel.
2: Le hustle.
5: Shout out Percy qui est pas avec nous, mais voilà. Oui, c'est sa devise à lui normalement.
2: N'est-ce pas? Il y a quoi? Hustler.
0: Yes, I, on a sorti notre 4e EP avec ATKT jeudi dernier. Apocop, projet 9 titres composé entièrement par ATKT.
2: Chiche.
0: C'est disponible. Allez vous faire ça.
3: Grosse info.
0: Bang.
2: Canela, c'est fin octobre. C'est ce que tu m'as dit, donc voilà, je retiens, fin octobre, n'hésitez pas à aller checker cela. Et d'autres ici, Linka peut-être?
6: Yes, pour le mois de novembre.
2: Mois de novembre.
6: On va sortir le projet Paradoxa, donc l'étymologie du mot paradoxal, donc à côté de la pensée commune ou alors au-delà des apparences. Et donc j'espère que peut-être on se verra à ce moment-là pour ça.
2: Mais
6: pour,
2: évidemment,
6: couvrir un peu.
2: Évidemment. Et le dernier du coup?
7: Let's go.
2: Dis-nous tout.
7: Non, moi, juste des petits singles prévus là, jusque fin 2027.
2: Quand même.
7: Donc, ouais, un petit single, on va rester là. Ici, ce mois-ci, c'est Place Forte. Et après, on bombarde.
2: Affaire à suivre. Merci à tous et toutes.
7: Merci.
2: Et on se voit le 1er octobre. On se laisse aller. Oui, je sais, c'est brut, hein, mais c'est ça aussi l'émission. Raz-de-marée dans vos oreilles pour terminer. SSC, toi-même, tu sais, n'hésitez pas à aller du côté de la Vallée et à checker cette tape Place Forte. Merci d'être aussi nombreux et nombreuses à nous écouter. Et bien évidemment, on se retrouve semaine pro avec, à mon avis, d'autres rappeurs, d'autres freestyles et d'autres choses assez agité. Tout de suite, ceci dans tes oreilles. Ciao, keep curious. Et bien évidemment, Free Palestine. Musique audioactive comme chaque semaine.

0: 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I don't even know if pi is a number. 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
1: Bonsoir, bonsoir. 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Et plus précisément, comme tous les dimanches ou quasi tous les dimanches ou la plupart des dimanches à cette heure-ci, de 20h30 à 22h30, vous écoutez MU, deux heures de contraste en musique, mutines et mutantes. Au menu d'aujourd'hui, toute la musique que Jean-François a amené. Et dont je ne sais encore rien, que je vais découvrir en même temps que vous. Et puis de mon côté, un peu d'actualité de sortie, un peu d'agenda concert avec deux concerts pour cette semaine et un hommage. C'était la première séquence de cette émission parce que j'ai pas fait l'émission depuis le jour de ce décès. Donc le 29 août dernier, à l'âge de 74 ans, est mort David Fair, donc le frère de Jad Fair, né dans le Michigan en juillet 1952, et donc décédé ce 29 août à l'âge de 74 ans. David Fair avait fondé Alf Japanese avec Jad Fair. je vous renvoie soit vers les disques, soit vers le documentaire Alf Japanese, The Band That Would Be King de Jeff Feuerzeig, avec des passages assez intéressant, intéressant. Moi, je les trouve intéressants, notamment où ils expliquent comment jouer de la guitare. C'est une manière assez simple, enfin, de réduire un peu toute cette mythologie de la guitare à des choses assez simples, du genre les cordes les plus grosses font les notes les plus basses et les cordes les plus fines font les notes aiguës. Ou si vous voulez que ça aille vite, jouez vite. Et si vous voulez que la mélodie soit plus lente, jouez lentement. Enfin, ce genre de choses. Et puis aussi, le fait qu'il y avait deux sujets de chansons possibles, les chansons d'amour et les chansons de monstres. Et donc ça, c'est quelque chose qu'on a retrouvé après dans les autres projets de David Fair. Parce que David Fair avait dit qu'il arrêterait Alf Japanese à l'âge de 30 ans. Ce qu'il a respecté comme effet d'annonce. Mais par la suite, il a rejoint son frère, Jad, pour des disques en duo, enfin ponctuellement avec des invités, dont notamment cet abécédaire des monstres qui était sorti aux États-Unis sur Kill Rock Stars et en Europe sur Ubik. Donc 26 chansons de monstres assez courtes, introduite à chaque fois par Robinson Fair, qui était le fils de David Fair, qui introduisait chaque monstre. Donc ça allait de A comme Abominable Snowman à Z comme Zombie. Et donc on retrouvait cette obsession de Frankenstein, King Kong, le Yeti et tous les autres monstres. Mais donc, ce qu'on sait moins, c'est qu'à la fin de sa vie, David Farr a collaboré à un projet musical qui n'a pas vraiment eu de sortie discographique, je pense. Par contre, qui était très très prolifique sur Bandcamp et qu'on a écouté au début de l'émission. C'est un projet qui s'appelait Four Dots, donc 4 points. Et c'est un duo entre David Farr et Sarah Home. Et donc, il y a beaucoup beaucoup de... Enfin, il postait régulièrement un morceau ou l'équivalent d'un single, deux morceaux sur Bandcamp. Et ce qui est intéressant, c'est que en fait, David Farr s'occupe dans 90% des cas dans les Four Dots des paroles et de la musique, musique électronique assez simple. Et c'est Sarah Home qui interprète, qui dit. Enfin, entre chanter et dit les textes de David Farr. Et donc, pour quelqu'un qui avait quand même une voix assez reconnaissable, ben là, il ne chante pas du tout. Et donc, c'est cette collaboration où il se limite à des mélodies très simples et l'écriture des textes. Et donc, c'est souvent des chansons un peu concepts, des historiettes autour d'un thème. Et donc, on a écouté dans l'ordre le morceau sur les mots de passe qui s'appelle Secret Passwords, du début de leur parcours. Et puis, après, un morceau sur le nombre pi et les décimales du nombre pi. If each digit of pi were a grain of sand. Donc, à nouveau, les Four Dots. Et je vous parlais de la musique qu'a amené Jean-François et dont je ne connais encore rien et que je vais découvrir avec vous. Eh bien, la première salve, c'est pour très bientôt.
2: En effet, absolument. Et bonsoir à toutes et à tous. Bonsoir Philippe. J'avais pris quelques morceaux de musique et ne connaissant pas la façon dont j'allais les agencer. Et ici, comme on a commencé à quelque chose qui était fort basé sur la voix, avec les Four Dots, eh bien, je vais continuer avec un disque qui s'appelle Voices, que l'on doit à Yutaka Hirose. C'est une série surprenante de nouveaux morceaux signés par Yutaka Hirose, figure de proue du Kankyo Ongaku. C'est un collage chaotique d'enregistrements sur le terrain, de boucles de beatbox, bancales, d'échantillons à la texture brute et de synthé psychédélique. Il est fascinant d'écouter Voices parce que quand on n'a pas entendu beaucoup de nouveaux morceaux sortir d'un artiste depuis son époque classique, on s'attend à ce qu'il ait tout simplement cessé de produire. Hirose était surtout connu pour son album Nova, sorti en 1986, un disque commandé par la Misawa Home Corporation pour être utilisé dans ses maisons préfabriquées et redécouvert en ligne, à l'instar de True the Looking Glass de Midori Takada ou de Green de Hiroshi Yoshimura, des décennies plus tard. We Release What the Fuck We Want Records avait déjà réédité cet album en y ajoutant près d'une heure de matériel supplémentaire, puis avait enchaîné avec une archive supplémentaire des enregistrements de Hirose des années 80. Mais Voices nous ramène en plein dans le présent. Il ne faut donc pas s'étonner que cet album soit nettement différent de ses prédécesseurs. Le morceau d'ouverture de 12 minutes, Library, vous donnera une bonne idée de ce qui vous attend. On dirait que Hirose a fouillé dans ses archives sonores, superposant des ambiances de transport en commun, des extraits de films, des prises vocales improvisées, des bruits de radio, des morceaux de jazz et des rythmes grinçants dignes d'une arrière-salle. C'est ce qu'on va écouter tout de suite. Voici Yutaka Hirose avec Library, un extrait de l'album Voices.

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0: Il est 21h06 et vous êtes toujours à l'écoute de Radio Campus et de l'émission MU. Jusqu'à 22h30, juste à l'instant, eh bien, on a ressorti notre lecteur de cassette pour une cassette qui s'appelle Rescue at SW4 et qui est sortie sur le label de Trilogy Tapes. Toru Yoneyama, figure de proue de Reckless Records et grand collectionneur de disques, s'embarque dans une mission de bruit cosmique déjanté déclenchée par un dancehall squelettique et des pulsations techno-électro mutantes. Tiens, tiens, imaginez une rencontre entre Korn Ratschnitzler et Jeff Mills dans le laboratoire de Heinrich Müller. Après la fermeture, c'est à ce point déjanté. Les 92 minutes de cette cassette comptent parmi les meilleures de la série déjà redoutable de Trilogy Tapes. Les 8 morceaux de Toru prennent tout le temps nécessaire pour élaborer des permutations imprévisibles de rythmes mécaniques épineux et de LED RPG activés sans ménagement qui semblent avoir leur propre esprit. Jazz, noise, techno. Et en effet, on a l'impression que le musicien s'est beaucoup amusé avec sa table de mixage et notamment les effets qui s'y trouvent. Poursuivre, Philippe nous vient avec un vinyle.
1: Oui, un nouveau vinyle. Un vinyle qui vient de sortir il y a une ou deux semaines, je pense. Donc, il y a un vinyle bruxellois sorti sur une série de labels, dont des labels bruxellois. C'est le deuxième album, si je ne me trompe pas, du collectif La Drache. Donc c'est un disque qui a été enregistré en août 2025 à La Cheminée, du côté de Forêt, au sud de l'agglomération bruxelloise. Et donc l'album, il s'appelle Éclat Z. Et il est sorti, donc, comme je disais, sur plusieurs labels. Donc, le label De La Cheminée lui-même, le label allemand Econor, le label français Fougère, mais aussi Grammaire Vacante et Crac. Et donc, c'est une sortie, évidemment, de 2026, puisqu'il vient de sortir tout récemment. Et pour présenter La Drache, je ne résiste pas à vous lire, pour une fois, un petit texte qui est la bio du groupe, du collectif, lorsqu'elles avaient joué au festival Sonic Protest en 2022. Donc, je ne dis pas que le groupe n'a pas évolué depuis, sans doute, sûrement, mais quand même, il me semble que globalement, ça correspond. Et donc, Sonic Protest nous écrivait en 2022 avec un instrumentarium composite où percussions, objets du quotidien, cordophones et oscillateurs électroniques tissent un tapis sonore où poser leur voix. Les 6 musiciennes de La Drache créent un improbable pont entre polyphonie aux échos baroques et signal en dents de scie saturées. Textes, musique et chansons de récup glanées dans toutes les traditions du futur. Elles font puissamment scintiller le présent et invitent le public à encercler le cercle qu'elles forment sur scène ou dans la salle. Des cérémonies à vivre ensemble où le collectif l'emporte à chaque fois. Et donc on va écouter un morceau que j'avais choisi de toute façon, qui est le morceau le plus

plus long du disque, je pense, qui fait quasi 12 minutes, qui s'appelle 5 éclats rouges toutes les 25 secondes, mais qui par ailleurs fait assez bien écho ou rebond au début de l'émission, puisque dans un des passages de ce morceau, il y a pas mal de nombres, de chiffres qui sont déclamés, donc ça fait assez écho au morceau des Four Dots sur le nombre pi et ses décimales. Mais aussi, évidemment, tout le travail sur les voix qui nous a un peu guidés au début de l'émission, dans le premier morceau que Jean-François a passé. Donc on reste dans cette attention particulière aux voix et aux nombres, aux chiffres, avec ce disque bruxellois sorti sur pas mal de labels d'ici et d'ailleurs, il y a tout peu de temps, La Drache, 5 éclats rouges, toutes les 25 secondes. Et vous en aurez pour environ 25 fois 25 secondes, puisque le morceau dure environ 12 minutes.

Voilà, on vient d'écouter un extrait du tout nouvel album de Ladrache. Le disque s'appelle Éclat Z, c'est un LP sorti sur, si je compte bien, 5 labels. Le label de la cheminée, le lieu où il a été enregistré, le label allemand Econor, le label français Fougère, ainsi que Grammaire Vacante et Crac. Et le morceau qu'on écoutait, qui à mon avis est le plus long du disque, c'était 5 éclats rouges toutes les 25 secondes. Et on va enchaîner avec un autre LP, aussi un autre disque de 2026, un disque assez récent, mais qu'on va passer, bon, il peut à la fois rentrer dans la catégorie nouveauté discographique, mais aussi annonce de concert, agenda de concert. Il s'agit de l'album Works de Early Music sur le label Discreet Music. Et en fait, derrière le nom Early Music se cache le musicien britannique vivant depuis longtemps en Suède, John Collin, qui a sorti beaucoup de disques qu'on a passés dans l'émission sous son nom, sous son propre nom, mais qui pour ce projet-ci a donc changer de nom. Et c'est essentiellement quand même un disque solo, si je comprends bien. Il y a un morceau, il y a un percussionniste invité sur le quatrième morceau du disque, qui est Ryan Packard, mais pas sur le morceau qu'on va écouter. Et donc, John Collin, il était en concert hier en Campine anversoise du côté de Meerhout, dans un super lieu qui s'appelle le Tarmac, organisé par Jeff Mertens, et en duo aussi avec Jeff Mertens pour un deuxième set. Et on y était, et le concert était vraiment très très beau, très très bien, très inspirant, très habité. Et il se trouve que John Collin va jouer ce mercredi, beaucoup plus près de chez nous, puisqu'il jouera à Bruxelles, à Molenbeek, pour être plus exact, du côté du Bodek. C'est une soirée, donc le Bodek, je vais vous donner l'adresse, c'est rue de Birmingham, numéro 30, et c'est une soirée, une programmation Futura Resistenza, avec John Collin, qui nous vient de Suède, Katia Chirskova et Louis Laurent, qui viennent de France, Elatou Nessa, qui vient de Finlande, et Florence Katz, qui réside de l'autre côté de l'agglomération bruxelloise, à l'est de l'agglomération. Donc tout ça ce mercredi 30 septembre à partir de 19h30 au Bodek. Et donc, le concert de John Collin était tellement bien hier que je vous encourage vraiment à aller l'écouter ce mercredi à Molenbeek. Et pour, vous n'êtes pas forcé de me croire, donc on va écouter un long morceau qui ouvre ce dernier album de Early Music, alias John Collin. La longue composition Drift, et donc repréciser qu'au niveau du concert, c'était essentiellement de la guitare électrique, mais jouée plutôt à plat, avec des e-bows, avec des petites manipulations, enfin, plutôt de la guitare préparée, on va dire, et un instrument traditionnel suédois, qui était, je pense, du nickel harpa. Je mettrai pas ma main à couper, mais je crois vraiment que c'était ça l'instrument. Et c'était très beau. Là aussi, jouer à l'archet, les deux instruments en même temps, ou successivement des superpositions, pour des très très belles plages assez habitées, atmosphériques. On écoute ce que ça donne sur disque.

0: Nous venons d'écouter John Collins sous sa casquette Early Music sur, avec le morceau Drift qui ouvre son tout nouvel album Works, sorti sur le label Discreet Music. Et John Collins sera, sous son propre nom, en concert du côté de, du canal, du côté de Molenbeek, au Bodek, rue de Birmingham, ce mercredi 30 septembre. Une organisation Futura Resistenza avec aussi Katia Chirskova, Louis Laurent, Elatou Nessa et Florence Katz. Tout ça au Bodek à partir de 19h30 ce mercredi. Et donc, comme je l'ai dit en annonce de ce long morceau, si vous n'écoutiez pas encore, John Collins était à Meyrauth en Campine hier soir et le concert était très bien. Donc ne le ratez pas à Bruxelles. On reparlera tout petit peu agenda de concert plus tard dans l'émission. Mais on va faire une petite pause avec une sélection de Jean-François avant de revenir à un concert qui aura lieu, lui, ce vendredi. Mais un peu de patience. Place d'abord à tout autre chose.
1: Absolument, avec un vinyle qui est sorti sur un label américain qui s'appelle Line Records. Le disque s'appelle Musak for the Encouragement of Unproductivity et on le doit à la musicienne berlinoise Jasmine Gufond. Inspiré par le concept de piratage mimétique, la compositrice imagine une ambiance dystopique, digne de 2026, dans son nouvel album, où elle fait résonner des motifs de cuivre et de bois aux sonorités opiacées dans une chambre de réverbération inspirée d'un centre de distribution Amazon. Un album envoûtant et captivant à écouter si vous aimez Sinking of the Titanic de Gavin Bryars, Pink, Courtesyphone, Raphaël Toral, Pan American ou Disruptive Musak. Lorsque Sam Kindel sort Disruptive Musak en 2016, il avait anticipé un niveau de désintégration sociale et technologique auquel nous commençons tout juste à nous habituer près d'une décennie plus tard. Ce qui sur cet album se limitait au Royaume-Uni et à ses systèmes de prestations sociales kafkaïens s'est étendu au reste du monde avec Silicon Ear où Kindel a utilisé des photos et des effets de réverbération à convolution pour créer une rêve imaginaire au centre de données de Google à Tokyo. Jasmine Gufond reprend l'idée de Kindel et la développe dans Musak for the Encouragement of Unproductivity, créant une suite musicale qui critique activement la réalité techno-féodale du capitalisme contemporain. À l'origine, ce projet avait été conçu en 2021 comme une installation sonore pour la série Book for Earworms de la librairie Zabriskie, dans le cadre de laquelle les compositeurs étaient invités à choisir un livre pour accompagner leur propre musique. Jasmine Gufond a choisi l'ouvrage de David Graeber, Debt the First 5000 Years, qui retrace l'histoire et l'impact des systèmes de crédit, et a rédigé sa première version de Musak en hommage aux pauvres non-travailleurs de Graeber. Au moins, ils ne font de mal à personne, écrit-il, dans la mesure où le temps qu'ils passent loin du travail est consacré à leurs amis et à leur famille, à profiter de ceux qu'ils aiment et à prendre soin d'eux. Ils contribuent probablement à rendre le monde meilleur, plus que nous le reconnaissons. Lorsqu'elle a interprété à nouveau cette pièce à la Woollahra Gallery, sur le territoire des Gadigal à Sydney, Jasmine Gufond y avait intégré davantage d'éléments instrumentaux, en ajoutant des parties de trompette et de trombone, jouées par la musicienne britannique Hilary Jeffrey. Ces sons magnifiquement réverbérants, associés au bourdon de clarinette de Kai Fagashinsky, élargissent le langage de la composition en introduisant des traces jazzy de la musique d'ascenseur des années 70 et 80. Dans la trame finement dessinée par Gufond. C'est à ce moment-là que l'espace lui-même, programmé spécifiquement pour nous plonger davantage dans le concept, devient perceptible. Ce n'est pas tant qu'on sache à quoi ressemble le bruit d'un entrepôt Amazon, mais il y a une familiarité étrange dans cet air monotone qui flotte dans l'air. La musique est trop lente et trop exquise, trop précise et trop envoûtante pour inciter à un véritable travail acharné. On a envie de faire l'école buissonnière, de se déconnecter et de s'y plonger pleinement. Bien plus qu'un simple commentaire sur la musique d'ambiance, Musak for the Encouragement of Unproductivity finit par être une prise de position subtile sur les formes contemporaines de musique ambiante et de drone, où les techniques expérimentales ont été détournées par des chasseurs de notoriété paresseux, des gourous du bien-être autoproclamés et des somnoleux affalés dans leur pouf. La composition de Gufond est si habilement arrangée, peaufinée et orchestrée qu'elle nous fait prendre pleinement conscience de ce qui nous a manqué. Pour une bande-son de dystopie, elle est pour le moins idyllique. Voilà, on l'écoute tout de suite. C'est un vinyle une face donc, qui comporte trois morceaux. On écoute le troisième morceau, c'est la troisième partie de ce disque. Voici Jasmine Gufond.

0: Vous écoutez toujours Radio Campus, ému jusqu'à 22h30. Il est pile poil 22h sur l'horloge de Radio Campus. On vient d'écouter la troisième partie de la pièce Musac for the Encouragement of Unproductivity, qui est signée Jasmine Guffon. Et c'est un très joli vinyle qui est sorti sur le label Line Records. Philippe, vous avez promis de parler d'un un autre concert qui a lieu la semaine prochaine, et c'est à présent le temps de découvrir de quoi il s'agit.
1: Oui, ce concert aura lieu vendredi, donc si je ne me prends pas les pieds dans le tapis de la chronologie, on sera le vendredi 2 octobre, et ça aura lieu au Cinéma Nova à 20h. Et il s'agit du Zea Quartet, une formule, comme le nom l'indique, en quartet, en quatuor, autour de Arnold de Bourg, le chanteur, guitariste, compositeur de Zea depuis le début des années 90. Donc un groupe qui avait commencé un peu au milieu de la scène lo-fi hollandaise, qui était une scène très bonne, très vivante, très excitante. Et entre-temps, là je fais vraiment un grand saut dans le temps entre le milieu des années 90 et une période beaucoup plus récente, Arnold de Bourg est devenu le chanteur actuel de DX depuis un certain nombre d'années maintenant. Mais en parallèle, il a continué son projet Zea. Ça a été longtemps un duo, et puis le musicien avec qui il faisait Zea est mort en Russie. Et donc il continue soit en solo, enfin c'est son projet, mais aussi régulièrement il invite des gens, il privilégie les rencontres, et il y a ce projet de quartet, donc lui compris, avec trois autres musiciens et musiciennes qu'on a eu la chance de voir aux Ateliers Clos l'année passée avec Guillaume Maupin en première partie, et c'était un très très très beau concert musicalement splendide. Et donc Arnold de Bourg est vraiment très bien entouré pour ce projet, puisqu'on y retrouve Xavier Charles à la clarinette, Ineke Dovevoorde à la batterie et Harold Oostbø au violoncelle. Et donc c'est moi j'ai adoré. La plupart des autres personnes, connaissances, amis qui assistaient à ce concert étaient tout aussi emballés que moi. Et donc on va écouter deux morceaux de Zea, un morceau tout récent posté en tant que morceau individuel, solitaire, pas du tout comme la partie d'un album, sur le Bandcamp d'Arnold de Bourg, de Zea, qui dure 8 minutes, et puis un morceau qui est sorti sous le nom de Zea, avec d'autres configurations sur l'album, mais qui, sur ce morceau-là, qui s'appelle Ontology, c'est le nom du morceau, et qui permet donc de retrouver la formule quartet avec Xavier Charles, Harald Oostbø et Ineke Dovevoorde, et qu'on avait déjà passé dans Mu, je pense. Mais là, je vais vous parler un tout petit moment du long morceau, donc le morceau récent, qui s'appelle donc de Litz Orloch van Japi Osefet. Et ce que je vous ai lu, c'est censé être du Frison, puisque depuis pas mal d'années, et ça a donné lieu à un album, à des chansons du concert, etc., Arnold de Bourg travaille beaucoup autour de la langue de Frise, du Frison. Et pour ce morceau-ci, c'est un projet un peu particulier qui est né d'une tournée en 2020 d'une série de poètes dans les maisons de repos de Frise, à la rencontre de vieilles personnes, de vieilles dames et de vieux monsieur, pour enregistrer, écouter, les inciter à raconter leurs histoires, leur vie, et en faire des poèmes. Et dans le cas d'Arnold, en faire un texte, un poème et une chanson. Et donc ici, c'est l'histoire de Max van Broekhoven, dont la maman le surnommait Yapi Osefet, et donc ça, qui était jeune, jeune, je ne sais pas si c'était enfant ou jeune adolescent, à Rotterdam au moment de la Deuxième Guerre mondiale. Et donc ce morceau raconte pas mal.

0: Anthology.
1: Voilà, on vient d'écouter deux fois Zéa en version solo. Donc juste Arnold de Bourg avec de Litz Orlach van Yapi Osefet, un morceau, un poème en frison, un poème biographique, un poème documentaire après la rencontre d'un vieux monsieur dans une maison de retraite en 2020 qui racontait ses années de guerre à Rotterdam. Et puis à l'instant, Ontology, un morceau extrait de l'album We Are Still Each Other's Only Hope, un disque de 2023, et sur ce morceau-là, on retrouvait tous les gens qui seront sur la scène du Nova ce vendredi 2 octobre. Donc Arnold de Bourg, Xavier Charles à la clarinette, Harald Oostbø au violoncelle et Ineke Dovenvoord à la batterie. Et une semaine plus tard, au même endroit, à la même heure, au cinéma Nova, il y aura un concert qui a certains liens avec celui-là, puisqu'on y retrouvera un autre membre actuel de DX, Andy Moore, qui était avant dans les Doc Festermans, avec Marion Coutts, la chanteuse et trompettiste des Doc Festermans, un groupe écossais à l'origine, puis qui s'est établi à Amsterdam, tout proche de DX, mais qui au début des années 90 était au moins aussi bon que DX en concert. Enfin, c'était vraiment un groupe assez incroyable pour ceux qui les ont vus jouer au Guernica, à Bruxelles ou ailleurs. Et donc l'idée n'est pas du tout de rejouer des vieux morceaux, mais après quasi 30 ans de séparation, environ 30 ans où Marion s'est essentiellement consacré plutôt aux arts plastiques, de refaire de la musique ensemble, en partie avec les mêmes instruments, mais un nouveau répertoire. Mais ça, normalement, je vous en reparlerai dans l'émission de la semaine prochaine, donc de dimanche prochain. Il est 22h18, il nous reste donc une bonne dizaine de minutes, 12 minutes à passer en votre compagnie.
2: Absolument, et on va faire une petite info pratique. Philippe, tu as quelque chose à rajouter ?
1: Non, je sens que j'allais te rappeler ce que tu vas faire maintenant.
2: 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Eh bien, on annonce le concert, et puis vous pouvez appelez la radio au 02 640 87 17. C'est un numéro que vous connaissez peut-être. Et aux surprises, dans la petite liste des cadeaux qui se trouvent en studio, eh bien, il y a notamment des places pour ce concert du Zéa Quartet au Cinéma Nova le vendredi 2 octobre à 20h. Et en jetant un petit œil sur la liste, eh bien, il y a aussi, par exemple, des places pour le concert de Lawrence English et Margaret Herman, ça c'est au Botanique, le mercredi 30 septembre, ou le concert de Prohibition et de Ciseaux, ça c'est à la Rotonde du Botanique, le vendredi 2 octobre. Voilà, vous voilà prévenus. On va se quitter avec un disque qui est sorti sur le label Room 40. C'est le label de Lawrence English qui sera au Botanique mercredi prochain. Et on le doit à Devichi. Il s'appelle Meditations. C'est un ensemble de 8 œuvres inspirées de l'expérience de la pratique de la méditation. Une musique conçue à la fois pour la méditation et pour refléter les réalités d'une vie de pratique quotidienne. Le souffle, le silence, l'écoute, les pensées distrayantes, dissonantes ou consonantes qui défilent, les textes qui ponctuent les pièces sont des fragments du sutra du cœur bouddhiste, le plus court des sutras, issu d'un mélange de traditions et de sources, rédigé bien après la mort du Bouddha et destiné à être psalmodié ou chanté dans le cadre d'un rituel ou d'une méditation personnelle. L'expérience de la méditation, si souvent enveloppée de mythologie et de symboles unidimensionnellement paisibles, est en réalité un ensemble complexe de traditions présentes dans toutes les cultures. Elle trouve ses racines dans les cultures autochtones du monde entier et implique à la fois les limites de la pensée et le calme de l'esprit comme source de compréhension et de bien-être. Voilà pour ce CD sorti cette année sur Room 40, Meditations de Devichi. On va en écouter la première plage qui s'appelle tout simplement Sutra. On vous souhaite une excellente soirée. une excellente semaine et on vous dit à la semaine prochaine.
1: À bientôt, merci. 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
2: Ciao, ciao.

0: Bah, let's go. Eh bien, mille excuses, mais bonsoir à toutes et à tous. On se retrouve après une absence, mais qui était annoncée, donc vous étiez prévenus. Donc j'imagine que vous avez pu, comme ça, occuper votre temps de manière des plus intéressantes et pertinentes. Bonsoir à toi aussi, Philippe.
1: Bonsoir Alain, bonsoir à tous.
0: Voilà, donc il a fallu qu'on se ressource un peu. Hein. Certains, ils doivent partir, sortir les frontières. D'autres, écoutent des bouquins. Enfin, non, pas écoutent des bouquins. Écoutent des disques, vont voir des expos. Enfin bref, il faut se ressourcer. Voilà, on a commencé le programme avec un certain Teddy Wilson and his orchestra. L'album s'appelle 1938. C'est un artiste qui est né en 1912 et qui est mort en 1986. C'est un pianiste états-unien de jazz qui a été qualifié comme étant le roi du swing. L'homme était élégant, stylé et était qualifié de virtuose.
1: Dans la suite de ce programme Nosy Crescendo,
0: Lady Neptune, dont l'album s'appelle From North Night School. C'est un artiste originaire de Glasgow qui pratique une forme de hardcore avec des emprunts au gabber hollandais. Vous allez entendre un beat assez prononcé et rapide. Ensuite, un duo de personnes qu'on aime beaucoup, Yanis Kyriakides et Andy Moore.
1: Oui.
0: Andy Moore qui sera d'ailleurs au Nova, je crois que c'est le 8 octobre, si ma mémoire est bonne. Voilà, c'est un extrait de la compilation Mind the Gap 112. Voilà. Kyriakides, Yanis Kyriakides est chypriote, mais vit à Amsterdam depuis quelques années. Il est issu du monde classique. C'est un artiste sonore qui œuvre à la fois dans l'électronique live et dans le multimédia. Pour suivre, Redka Rakeba, c'est un duo électronique actif à Vienne. Ce sont des humains, mais ils se présentent quand même comme étant une machine offrant une structure sonore pulsé avec des collages de sons. Et tout ça dans un contexte électro-acoustique. Voilà.
1: On les écoute.

0: Alors, je poursuis mon travail et puis je suis impatient d'entendre ta contribution, cher Philippe.
1: Nous verrons cela un peu plus tard, cher Anna.
0: Ben oui, un peu de patience. Et pour moi, et pour les auditeurs et auditrices, n'est-ce pas?
1: Oui.
0: Alors, ensemble, in situ, ce sont des sons de route, des sons qui sont de tôlerie, des sons qui ont été captés à côté d'écluses, des ambiances de bar, on peut dire, c'est vrai, dans les bars, on peut dire éclusé aussi, hein, mais ça c'est autre chose, donc je fais une espèce de jeu de mots entre les écluses et les bars. On entend des oiseaux, des chiens, bref, ce projet présente des capsules sonores. Pour suivre Zoe McPherson, aka Empty Taxi, un artiste multimédia, performeur, chercheur, spatialisateur de son, mais il amène quand même l'une ou l'autre fantaisie. Ça a l'air sérieux comme ça, mais vous jugerez vous-même. Et pour suivre, Alos, elle est bien connue, c'est une musicienne qui vit à Ravenne, qui a souvent joué avec le duo Ovo à Bruxelles, un peu partout ailleurs. Elle est assez particulière physiquement, j'aime pas parler de physique, parce qu'elle fait à peu près 1m60 en taille, mais ses cheveux font à peu près 1m65, 1m70, donc ça veut dire qu'elle doit les enrouler. Non, c'est une personne absolument charmante qui s'appelle Stéphania, que j'adore. D'ailleurs, elle ne va pas nous écouter, mais bon, je t'embrasse, tiens.
1: Bonjour, Stéphania.
0: Voilà, donc, Alos, elle fait partie, comme je le disais, du groupe Ovo. Elle avait perdu sa voix il y a de trop longues années, et ayant perdu sa voix, elle a décidé de hurler. Voilà. Donc elle opère dans une forme d'avant-garde en faisant appel à des rituels en tout genre.

0: Elle rime, parce qu'on parlait d'écluser tout à l'heure.
1: Ah oui, écluser, oui, enfin oui. Et alors, ma dernière contribution de ce soir, c'est Gorski et Dobby. Dobby, c'est un guitariste que je connais très bien. Je l'ai fait jouer dans le cadre de son John Dobby, de son groupe qui s'appelait Bishops for the Poor. Voilà, donc Gorski est un contrebassiste polonais et Jonathan Dobby est plutôt un anglais. Voilà, je voulais dire, que dire d'autre ? Rien.
0: On les écoute.
1: On les écoute.

0: Et puis, maintenant, c'est moi.
1: Ah, c'est toi.
0: Oui.
1: J'en suis ravi.
0: Vous êtes toujours à l'écoute de Noisy Crescendo sur la radio de la communauté de l'Université libre de Bruxelles. Bon, alors, cher Alain, ce programme Noisy Crescendo, c'est une fois tous les 15 jours, nous deux, en principe. Oui. Hein, voilà. Et puis, la seconde partie de ce programme, eh bien, j'ai l'immense plaisir d'amener ma modeste contribution à un choix musical. Et ce que je vous propose aujourd'hui dans ce Noisy Crescendo, c'est Arvo Pärt, un auteur, un compositeur dont on a honoré le nom. C'était l'an passé à Flaget. Oui. Il y a eu un festival Arvo Pärt, et cette fois-ci je vous propose Tabula Rasa, et c'est interprété par l'orchestre de chambre de Lituanie. On se retrouve dans une petite trentaine de minutes. Bonne écoute.

0: Voilà, ici se termine cette pénultième édition de Noisy Crescendo.
1: Oui, oui, oui.
0: Il n'y a que sur Radio Campus qu'on peut entendre des choses pareilles.
1: Hein. Oui, oui, oui.
0: Voilà. On dit au revoir aux gens.
1: On dit au revoir, même. Bonne nuit, même.
0: Bonne nuit, et on se dit à la semaine...
1: On se retrouve dans 15 jours.
0: Dans 15 jours, très bien.
1: Et la semaine prochaine, vous allez avoir le bonheur ou l'horreur d'écouter Noise Addict. Mais en attendant, goûtez Noisy Crescendo. Bonne nuit.
0: Oui, bonne nuit. Bonne nuit, bonne nuit.
1: Yes, that's it.
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0: Bon, maintenant une reprise de Grow Zone. Iceberg.
1: Ah, c'est bien ça, t'as été chez le coiffeur, oui, maman. Et maman me l'a quoi 2 €. Mais pourquoi y'a que 2 €?
2: C'est parce que j'ai été au coiffeur, Stéphane.
1: Et je t'aurais dit de pas aller chez Stéphane. Stéphane est cher, faut aller chez Philippe.
0: Stéphane est cher, faut aller chez Philippe. C'est une blague. Parce que Stéphane est cher.

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0: Les perforations mettent en péril l'équilibre de l'endroit, si bien que celui-ci menace de s'écrouler doucement de l'intérieur, ne laissant avoir au promeneur qu'une large béance molle et grisâtre.
1: J'attends que les enfants grandissent pour me tuer,
0: dit la femme au pourceau, car elle était insomniaque.
1: L'idée de la